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1: Ce mardi soir, toujours un plaisir de vous savoir à l'écoute. Mon nom est Danaë Thériault, je suis avec vous jusqu'à minuit. Et je vais prendre le temps de saluer toute l'équipe derrière le Festival du Bœuf d'Hivernès. Merci d'être là, c'est un plaisir de vous accompagner. Je sais à quel point vous travaillez fort, donc j'espère que la musique ce soir va être un peu comme une petite récompense. Là. Ça va faire du bien, ça va vous permettre de relaxer. Et ça, c'est pour absolument tout le monde. On a tellement des bons hits qui s'en viennent. Restez à l'écoute, en voici un justement.
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5: 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Le premier colloque sur le développement du plein air s'ouvre jeudi au Centre des congrès de Thetford. Il va réunir des intervenants engagés dans la mise en valeur des sites et activités de plein air et mettre de l'avant les meilleures pratiques en développement, aménagement et gestion durable des environnements naturels. Le colloque est une initiative conjointe de la MRC des Appalaches, des Etchemins et de Montmagny, ainsi que de l'Unité régionale du loisir et du sport de la Chaudière-Appalaches. Jennifer Breton, une résidente de Sainte-Marie, va parcourir 1100 km à vélo jusqu'à Percé afin de récolter des fonds pour la sclérose en plaques. Madame Breton dit vouloir faire honneur à ses grands-parents de Black Lake qui se sont fait la promesse en 1966 d'être là dans la santé comme dans la maladie. Et la 69e édition du Festival des sucres de Saint-Pierre-Baptiste a le week-end dernier rassemblé près de 6000 personnes. La célèbre partie de sucre du dimanche a attiré à elle seule près de 3000 visiteurs. Du côté de la météo, ce soir, on garde un ciel plutôt nuageux avec un faible risque d'averse par endroit. Le temps demeure doux et un peu venteux avec des températures qui tourneront autour de 20 degrés. Cette nuit, les nuages seront toujours bien présents et quelques averses pourraient se développer après minuit. La température tournera autour de 18 degrés. Et pour demain, on débute la journée sous les nuages avec encore un risque d'averse avant le retour de quelques éclaircies en après-midi. Une journée chaude et venteuse nous attend avec un maximum autour de 21 degrés. C'était vos manchettes.
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J'espère que vous passez une belle soirée à notre écoute. Mon nom est Danaë Thériault. Toujours un plaisir de vous accompagner au Viva 105.5 dans votre soirée. On est le mardi 19 mai. Et demain matin, on débute la journée avec Jason, dont on pense de même. 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

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Et pour ceux qui ont déjà des billets, ben je vous confirme que vous allez passer vraiment une très belle soirée en fin de semaine. En ce mardi 19 mai, merci d'être à l'écoute.

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2: Demain, en studio, j'aurai à jaser avec Audrey Labonté, thérapeute praticienne en hypnose, et aussi avec Nathalie Lebel, de Voyage Transat. Je vous souhaite une super belle journée. On se dit à demain. Salut!
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5: 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Le premier colloque sur le développement du plein air s'ouvre jeudi au Centre des congrès de Thetford. Il va réunir des intervenants engagés dans la mise en valeur des sites et activités de plein air et mettre de l'avant les meilleures pratiques en développement, aménagement et gestion durable des environnements naturels. Le colloque est une initiative conjointe de la MRC des Appalaches, des Etchemins et de Montmagny, ainsi que de l'Unité régionale du loisir et du sport de la Chaudière-Appalaches. Jennifer Breton, une résidente de Sainte-Marie, va parcourir 1100 km à vélo jusqu'à Percé afin de récolter des fonds pour la sclérose en plaques. Madame Breton dit vouloir faire honneur à ses grands-parents de Black Lake qui se sont fait la promesse en 1966 d'être là dans la santé comme dans la maladie. Et la 69e édition du Festival des sucres de Saint-Pierre-Baptiste a le week-end dernier rassemblé près de 6000 personnes. La célèbre partie de sucre du dimanche a attiré à elle seule près de 3000 visiteurs. Du côté de la météo, ce soir, on garde un ciel plutôt nuageux avec un faible risque d'averse par endroit. Le temps demeure doux et un peu venteux avec des températures qui tourneront autour de 20 degrés. Cette nuit, les nuages seront toujours bien présents et quelques averses pourraient se développer après minuit. La température tournera autour de 18 degrés. Et pour demain, on débute la journée sous les nuages avec encore un risque d'averse avant le retour de quelques éclaircies en après-midi. Une journée chaude et venteuse nous attend avec un maximum autour de 21 degrés. C'était vos manchettes.

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mardi soir. Toujours un plaisir de vous savoir à l'écoute. Mon nom est Danaë Thériault. Je suis avec vous jusqu'à minuit. Et je prends le temps de saluer toute l'équipe derrière le Festival du Bœuf d'Hivernès. Merci d'être là. C'est un plaisir de vous accompagner. Je sais à quel point vous travaillez fort. Donc, j'espère que la musique ce soir va être un peu comme une petite récompense, là. Ça va faire du bien. Ça va vous permettre de relaxer. Et ça, c'est pour absolument tout le monde. On a

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3: 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Le premier colloque sur le développement du plein air s'ouvre jeudi au Centre des congrès de Thetford. Il va réunir des intervenants engagés dans la mise en valeur des sites et activités de plein air et mettre de l'avant les meilleures pratiques en développement, aménagement et gestion durable des environnements naturels. Le colloque est une initiative conjointe de la MRC des Appalaches, des Etchemins et de Montmagny, ainsi que de l'Unité régionale du loisir et du sport de la Chaudière-Appalaches. Jennifer Breton, une résidente de Sainte-Marie, va parcourir 1100 km à vélo jusqu'à Percé afin de récolter des fonds pour la sclérose en plaques. Madame Breton dit vouloir faire honneur à ses grands-parents de Black Lake qui se sont fait la promesse en 1966 d'être là dans la santé comme dans la maladie. Et la 69e édition du Festival des sucres de Saint-Pierre-Baptiste a le week-end dernier rassemblé près de 6000 personnes. La célèbre partie de sucre du dimanche a attiré à elle seule près de 3000 visiteurs. Du côté de la météo, ce soir, on garde un ciel plutôt nuageux avec un faible risque d'averse par endroit. Le temps demeure doux et un peu venteux avec des températures qui tourneront autour de 20 degrés. Cette nuit, les nuages seront toujours bien présents et quelques averses pourraient se développer après minuit. La température tournera autour de 18 degrés. Et pour demain, on débute la journée sous les nuages avec encore un risque d'averse avant le retour de quelques éclaircies en après-midi. Une journée chaude et venteuse nous attend avec un maximum autour de 21 degrés. C'était vos manchettes.

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J'espère que vous passez une belle soirée à notre écoute. Mon nom est Danaë Thériault. Toujours un plaisir de vous accompagner au Viva 105.5 dans votre soirée. On est le mardi 19 mai. Et demain matin, on débute la journée avec Jason dans On pense de même. 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

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Donc si vous voulez aller le voir, ben allez sur le site de Diffusion Tram pour plus d'informations et les billets. Et pour ceux qui ont déjà des billets, ben je vous confirme que vous allez passer vraiment une très belle soirée en fin de semaine. 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
2: 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Le premier colloque sur le développement du plein air s'ouvre jeudi au Centre des congrès de Thetford. Il va réunir des intervenants engagés dans la mise en valeur des sites et activités de plein air et mettre de l'avant les meilleures pratiques en développement, aménagement et gestion durable des environnements naturels. Le colloque est une initiative conjointe de la MRC des Appalaches, des Etchemins et de Montmagny, ainsi que de l'Unité régionale du loisir et du sport de la Chaudière-Appalaches. Jennifer Breton, une résidente de Sainte-Marie, va parcourir 1100 km à vélo jusqu'à Percé afin de récolter des fonds pour la sclérose en plaques. Madame Breton dit vouloir faire honneur à ses grands-parents de Black Lake qui se sont fait la promesse, en 1966, d'être là dans la santé comme dans la maladie. Et la 69e édition du Festival des sucres de Saint-Pierre-Baptiste a le week-end dernier rassemblé près de 6000 personnes. La célèbre partie de sucre du dimanche a attiré à elle seule près de 3000 visiteurs. Du côté de la météo, ce soir, on garde un ciel plutôt nuageux avec un faible risque d'averse par endroit. Le temps demeure doux et un peu venteux avec des températures qui tourneront autour de 20 degrés. Cette nuit, les nuages seront toujours bien présents et quelques averses pourraient se développer après minuit. La température tournera autour de 18 degrés. Et pour demain, on débute la journée sous les nuages avec encore un risque d'averse avant le retour de quelques éclaircies en après-midi. Une journée chaude et venteuse nous attend avec un maximum autour de 21 degrés. C'était vos manchettes.
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une première pour 2026, hein? Une première et, bon, pas la dernière, là, évidemment, mais pour cette semaine, probablement que oui. On est à 20 degrés en ce moment, donc c'est la première fois qu'on a 20 degrés en 2026 au réveil. C'est parfait, ça. On pourrait partir en short, en t-shirt et tout ça, là. Ça, c'est excellent. Mais dès demain, maximum 14. On va retomber en dessous des normales de saison. Ouais. Ah ouais, hein, OK. Mm-hmm. C'est pas facile. Pas facile à jauger. Hein? On sait pas trop, là. Sur quel pied danser, en tout cas. On va danser des deux pieds. Ça va aller mieux. 5h59, c'est Jason qui est là. Bon réveil, bon mercredi. Peut-être un peu trop réveillé, un peu trop en forme. Hein? On va s'ajuster. William Cloutier et Claude Bégin en musique.

6h05. Un très, très bon réveil à vous. On va sur montetford.com retrouver une panoplie d'informations locales et régionales avec notre journaliste Boris Chassaigne. National et international avec l'équipe de la presse canadienne. On débute ça avec une promesse faite en 1966 qui va faire parcourir à Jennifer Breton de Saint-Georges 1120 km à vélo pour honorer une promesse faite par ses grands-parents originaires de Black Lake. C'est vraiment cool. Une belle nouvelle d'ailleurs. Je vous invite à aller lire ça. Ensuite, les 150 ans de la découverte de l'amiante célébrée au Musée Minéraux. La MRC des Appalaches mise en juin sur ses plus beaux atouts naturels. Un premier colloque sur le développement du plein air s'ouvre cette semaine à Thetford. 6 créneaux d'excellence de la Chaudière-Appalaches soutenus par Québec. Les Gaulois Linda Vachon et François Cyr se retrouvent sur le podium du Trail du Coureur des Bois. Des dizaines de boxeurs et boxeuses de la Chaudière-Appalaches seront au championnat Québec Open 2026. C'est du 29 au 31 mai prochain que ça va se dérouler. Il y a eu près de 6000 visiteurs au Festival des Sucres de Saint-Pierre-Baptiste. Ensuite, l'accord avec le Québec ne profiterait pas à Terre-Neuve et Labrador, selon un comité. Et on complète avec l'inflation qui s'est accélérée à 2,8% en avril au pays, selon Statistique Canada. Donc, vous avez amplement de lecture. Pas mal de rattrapage à faire, effectivement, si vous vous laissez aller un peu de ce côté-là. Je pense qu'à un moment donné, vous perdez le fil, hein? Donc, soyez à jour. Tu sais, ça va être moins pire que si vous avez une semaine de nouvelles à rattraper. Ça, c'est bien sûr. 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Et, évidemment, vous allez faire votre tour sur montetford.com. Roxane Bruno et Michael Bublé pour Home à Viva 105.5.

6h14, vous êtes dans On part ça de même. Et je vous souhaite un excellent début de journée avec nous. On a la ministre du Tourisme, Amélie Dionne, accompagnée de la députée de Lobinière-Frontenac, Isabelle Lecour, qui ont fait une annonce d'un soutien financier de 948 000 $ pour 9 festivals et événements touristiques dans Chaudière-Appalaches qui vont se dérouler ou qui se sont déjà déroulés parce que ça commençait officiellement le week-end passé. Là, il va y avoir des événements tout partout là, jusqu'en septembre et facilement à part ça. Donc, on dit qu'avec ça, on vient soutenir la vitalité, évidemment, de nos différentes régions avec plusieurs visiteurs, des gens de la place, hein, pour la plupart, c'est sûr, les gens de la place. Ça, c'est parfait. Mais il y a des gens de l'extérieur aussi qui vont venir visiter ces différents festivals-là. Je vous en ai sorti quelques-uns. Le premier, c'était le week-end passé. Le Festival des campeurs d'Adstock a reçu une aide financière de 9 000 $. Ensuite, Festivité Western de Saint-Victor. Ça, on vous en parle aussi beaucoup sur nos ondes. 22 000 $. Et également, un gros festival pour notre ville. Festival promutuel de la relève de Thetford, aide financière de 30 000 $. Et on dit qu'au total, ce sont près de 300 rendez-vous partout au Québec qui vont recevoir des sous de ce programme-là, des millions de visiteurs et on dit millions de jours de participation, 24 en fait pour être plus précis. Donc vous pouvez aller en ligne québec.ca. Question d'en savoir un peu plus. La musique de Chris de Berg maintenant. Quand je pense à toi, à Viva 105.5. À quoi?

0: 6h22, j'ai notamment pour vous dans les prochaines minutes en musique, Marc Dupré. On aura la collaboration Fuseau et Adamo. On va voir les détails de la météo pour une première fois aujourd'hui. Et un bulletin complet d'informations locales et régionales à Viva 105.5.
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3: Mesdames, Messieurs, bonjour. Ici Boris Chassaigne. Les fonds régionaux de solidarité FTQ Chaudière-Appalaches ont investi un montant record de 25,6 millions de dollars dans une douzaine d'entreprises de la région en 2025-2026. Parmi les entreprises appuyées figure Logisco, laquelle a conclu un partenariat avec les fonds régionaux et le fonds de solidarité pour ses trois hôtels exploités sous la bannière Hilton dans la région de Québec. Le premier colloque sur le développement du plein air s'ouvre demain au Centre des congrès de Tedford. Il va réunir des intervenants engagés dans la mise en valeur des sites et activités de plein air et mettre de l'avant les meilleures pratiques en développement, aménagement et gestion durable des environnements naturels. Le colloque est une initiative conjointe de la MRC des Appalaches, des Etchemins et de Montmagny, ainsi que de l'unité régionale du loisir et du sport de la Chaux. Le premier colloque sur le développement du plein air s'ouvre demain au Centre des congrès de Tedford. Il va réunir des intervenants engagés dans la mise en valeur des sites et activités de plein air et mettre de l'avant les meilleures pratiques en développement, aménagement et gestion durable des environnements naturels. Le colloque est une initiative conjointe de la MRC des Appalaches, des Etchemins et de Montmagny.

0: L'identité, la résilience et l'essor de toute une région. La fête va se déployer sur les sites du centre historique de la mine King et dans le secteur de l'ancienne mine Bell. Le musée sera appuyé dans cette initiative par la ville de Thetford Mines, la MRC des Appalaches et la coopérative du Gris au Vert. Jennifer Breton, une résidente de Sainte-Marie, va parcourir 1120 km à vélo jusqu'à Percé afin de récolter des fonds pour la sclérose en plaques. Madame Breton dit vouloir faire honneur à ses grands-parents de Black Lake qui se sont fait la promesse en 1966 d'être là l'un pour l'autre dans la santé comme dans la maladie. Voilà, c'était vos manchettes. 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Bonne journée à notre antenne.
1: À la météo, on est sous les nuages. Hein. Ça va être ça une bonne partie de la journée. Il y a même un 60% de probabilité d'averse en cours de route. Mais je vois quand même des percées de soleil. Donc, ça pourrait se dégager plus tard en journée. Le maximum sera à 27 degrés. Donc, encore très, très bien de ce côté-là. Ce soir, cette nuit, ça va être une méchante drop minimum à 3 degrés. Hein? On a eu 20 la nuit passée, je sais. Minimum 3. Ben, ça replace un peu les choses parce que demain, ce sera du soleil avec un maximum à 14. Normal de saison, 18 degrés. Donc, ça se promène encore en yo-yo pas mal. Ça va être ça encore pour les prochains jours, de ce que je peux en voir. Et en ce moment, centre-ville Thetford, pas de problème là. Hein? On est à 20 degrés.
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1: J'ai hâte que ce soit pas mal plus stable que ça, la météo. Donc là, on est en chaleur, puis tout ça, dans les chaleurs, on n'est pas en chaleur.

nuages. C'est un peu mélange. Un peu mélangé. Comme mon showbiz. Ouais, mon premier showbiz là, qui s'en vient dans quoi 5-6 minutes. On va faire un beau petit melting pot de tout ça. C'est question d'une série télé en préparation, d'un nouveau livre de recettes et d'une nouveauté musicale. Ah, c'est vrai. Donc, on est beaucoup dans la variété de tout ça. Ça va me faire plaisir d'ailleurs de tout vous démêler ça tantôt. Comment ça va, vous autres? Bon réveil. Bon mercredi. Parfait, ça, hein? Parfait, parfait. On est du bon bord. Personne ne va s'en plaindre. On a la musique de Marc Dupré avec une raison d'exister. Ça mène

6h34. On commence ça avec une nouvelle série. Ça va être sur Illico Plus. D'ailleurs, on est en début de tournage. Ça s'appelle Un an plus tard. Vous allez comprendre le titre assez rapidement parce que cette série-là va se décliner en 6 épisodes de 60 minutes. Et chaque épisode va proposer une année différente. On va se retrouver un an plus tard dans l'histoire, tout le temps, d'une émission à l'autre. C'est vraiment intéressant. Les textes sont signés par Stéphanie Perrault et Michel Brouillette, qui avaient travaillé sur Les Bracelets Rouges, et les deux vedettes de la distribution, Charlotte Aubin et Antoine Pilon, mère et père, qui vont vivre le pire cauchemar d'un parent, la disparition de leur enfant. On va aussi retrouver dans la distribution Olivier Gervais-Courchaine, Sophia Blondin et Marie-Soleil Dion. Donc, on est en tournage là. On n'a pas plus d'infos, on dit à venir sur Illico Plus. Donc, dès qu'on en sait plus, on s'en reparle. Mais franchement, là, on dit un thriller hautement émotif. On peut le comprendre. On peut le comprendre. Ensuite, ça va être plus léger, là. Un livre de recettes pour la saison de camping. Ah, on a recommencé ça, d'ailleurs. Ça tombe à point, hein. On dit, bon, c'est le chef Étienne Nadeau qui arrive avec le livre « Dehors », donc « Feu de camp et bonne bouffe en camping ». Et Étienne Nadeau dit, c'est pas juste des hot-dogs brûlés sur le feu, hein, la bouffe en camping. Donc, il va nous proposer des déjeuners à la poêle, des plats mijotés sur le feu, des recettes au réchaud jet boil, des options froides prêtes à emporter, des cocktails, des desserts. Évidemment, faut pas trop que ce soit compliqué, hein. On est en camping, on veut en profiter au max, en famille, avec les amis qui viennent nous voir et tout ça. Mais ça peut donner un bon coup de pouce. C'est disponible en librairie et également en ligne. Donc, avec le chef Étienne Nadeau, ça s'appelle « Dehors ». Et on complète ça avec Marco Emma. Ben oui, un gars de Thetford, Marc-Antoine Baudouin. D'ailleurs, auteur, compositeur, interprète. Fait tout là, sur cette nouvelle chanson-là. Ça se retrouve sur son plus récent album qui s'appelle « Soleil marché » et la chanson a pour titre « Maison en campagne ». ».

reconnais la signature Marco Emma, absolument. D'ailleurs, c'est disponible, cette chanson-là, dès maintenant pour écoute ou en téléchargement numérique. On reconnaît sa signature à lui aussi, Jay Scott. Voici Woodstock à Viva 105.5.

0: 6h43, on va avoir la revue de presse de ce mercredi 20 mai 2026 pour vous. Dans les prochaines minutes, on va avoir Vince Lemire en musique. D'abord, Patch et Stads en collaboration pour Last Night également. À Viva 105.5!
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6h51, revue de presse, tout de suite, Journal de Québec et Journal de Montréal, c'est identique. On dit, selon un sondage léger, un effet fréchette sur les intentions de vote pour la CAQ. Ensuite, pourquoi les Hurricanes font favoris? 19 analystes sur 30 les donnent gagnants. Il y a Jean-Nicolas Blanchette qui dit « Le CH n'a encore aucune chance ». Ça, c'est pas vrai. Dans les deux premières rondes, j'avais mis le Canadien gagnant. Contre Tampa en 7, j'ai eu raison. Contre Buffalo, j'avais mis Montréal en 6, ça a été en 7. Là, par contre, je vais prioriser la Caroline en 6. Et de l'autre côté, j'ai dit l'Avalanche en 6 contre les Golden Knights. Mais j'ai aucun problème là. Est-ce que le Canadien gagne? Une finale Canadien-Avalanche, ce serait parfait. Je ne sais pas si les Canadiens vont avoir encore de l'énergie, par contre, pour les Hurricanes. Ce sera à voir. Sur lesoleils.com, Stéphanie Boulet s'inquiète des faibles ventes de billets. Ensuite, souvenir du printemps à Lac avec Marc-André Bergeron, ancien défenseur du Canadien, justement. Et une multinationale investit 10 millions à Québec pour son pôle en intelligence artificielle. Sur la tribune.ca, CH ou Keynes, entre le cœur et la raison. Ouais, mais faut faire quand même une analyse. Faut pas non plus dire « Ah là, les Hurricanes, ils ont gagné leurs deux séries en 4, ça va être facile. » Non, c'est pas ça, là. Ça va être une longue série encore, je pense. Mais c'est quand même une gang de col bleu, là, les Hurricanes. Ça travaille fort, comme le Canadien aussi. Plus de vedettes, par exemple, du côté du Canadien. Qui va se lever? Qui va avoir le dessus dans les buts et tout ça, les impondérables? Bon, il y a plein d'analyses qu'on pourrait faire. On verra là, tout ça plus tard. Ça commence jeudi. Et Avalanche Golden Knights, ça commence ce soir. Ensuite, pourquoi l'entente sur Churchill Falls est-elle fragilisée? Donc, vous avez ça. Et le Saguenay pourrait produire l'ambulance de guerre du futur. Donc, vous avez ça à la une de vos différents quotidiens ce matin. 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

0: 6h56, on a complété déjà une première heure dans ce réveil du mercredi. C'est marvelous. Oh ouais, c'est merveilleux tout ça. On va avoir Charlotte Cardin en musique. On va avoir Farruko également. On va jaser de météo. Et on aura de l'info, info nationale et internationale avec Louis-Philippe Arnois-Harel. À Viva 105.5.
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3: Bon mercredi, ici Louis-Philippe Arnoirel. Le premier ministre Mark Carney s'est montré serein hier quant à la décision des États-Unis de suspendre brusquement un comité bilatéral de défense. La commission permanente mixte de défense, qui ne s'est pas réunie depuis 2024, a été créée en 1940 en tant qu'organe consultatif. En mêlée de presse, M. Carney a convenu que la commission est une institution de longue date, mais il a ajouté qu'il ne faudrait pas surestimer son importance. Selon lui, le Canada et les États-Unis continuent d'entretenir une coopération très étroite dans de nombreux domaines liés à la défense. En mission à Paris, la première ministre Christine Fréchette s'est fait questionner sur le programme de l'expérience québécoise par un député français. Cette question a été posée dans le cadre d'une rencontre entre la première ministre québécoise et la présidente de l'Assemblée nationale française, Yaël Braun-Pivet. En réponse à la question, Mme Fréchette a réitéré que son gouvernement va réactiver le PEQ dans le respect des seuils d'immigration qui ont été fixés à 45 000 nouveaux résidents permanents par année. Le PEC, considéré comme une voie rapide pour la résidence permanente pour les immigrants temporaires, a été stoppé en novembre 2025, provoquant une levée de boucliers. Et pour terminer, toujours au niveau provincial, sur les 65 recommandations de la Commission spéciale sur les droits des enfants et la protection de la jeunesse, présidée par Régine Laurent, 29 ont été réalisées ou largement réalisées. C'est ce qu'indique le bilan quinquennal diffusé hier. Depuis la publication du rapport en 2021, le gouvernement estime que 27 recommandations sont partiellement réalisées, 8 sont peu avancées ou non commencées. La commission Laurent a vu le jour en 2019 à la suite du décès de la fillette de Granby dans des circonstances tragiques. Les recommandations formulées par les experts avaient pour but d'éviter qu'un tel drame ne se reproduise. C'est ce qui complète vos actualités Arsenal Média. Passez une bonne journée sur nos ondes.
4: Pour ce qui est de la météo, on a des nuages. Beaucoup de nuages. 60% de probabilité d'averse pour ce matin, en tout cas. On parle quand même peut-être d'un dégagement plus tard en journée, avec un maximum à 27. Donc, c'est assez chaud, là. Ça, c'est sûr. Ça va tomber assez froid ce soir, cette nuit, par contre. Ouais, le minimum sera de 3 degrés. Une méchante débarque, là, on va se le dire. Et une belle journée ensoleillée demain, ce sera assez frais, maximum à 14 degrés. Et en ce moment, centre-ville Thetford, on est à 20 degrés.

par deux. On part ça de même, ça se peut. Ça se peut qu'on parte ça de même. Ça peut être tout croche là, en début de journée. Ah ouais, ça va vite. Il y a plein d'affaires qui arrivent, on manque de temps. Les jeunes qui collaborent pas trop. C'est ça. On part ça de même puis on s'ajuste en cours de journée. Merci beaucoup hein, de partir vos matins avec nous autres en semaine, très gentil. C'est Jason, je suis là jusqu'à 8h45, jusqu'à l'arrivée de Diane Simard pour Viva l'avant-midi. On va parler de la MRC des Appalaches dans les prochaines minutes. Il va célébrer le plein air tout le mois de juin. J'aurai des dates à vous donner, des activités à gauche, à droite. C'est vraiment super le fun. Et gros dossier hein, pour la ville de Thetford. C'est sorti hier, beaucoup de réactions. C'est concernant un programme d'aide financière. Donc Thetford qui a déposé deux projets structurants pour moderniser ses infrastructures sportives. Je vous donne tous les détails de ça très, très bientôt. Mais avant toute chose, on va partir notre heure avec cette chanson de 2021. Quand même déjà 5 ans, ouais, pour Pepas, avec Farouko. Vous êtes à Viva 105.5 et je vous dis un énorme merci de nous faire confiance. C'est très apprécié.

7h07. On se parle de ce beau communiqué hein, qu'on a reçu, d'ailleurs, c'est paru sur les réseaux sociaux. Les gens partagent la nouvelle, les gens commentent la nouvelle. C'est vraiment super avec la ville de Thetford. Le programme d'aide financière, ça s'appelle le programme d'aide financière aux infrastructures récréatives, sportives et de plein air. Donc, Thetford a déposé deux projets structurants pour venir moderniser ces infrastructures sportives. Et avec ce programme-là, on peut atteindre avec le gouvernement une aide financière accordée jusqu'à 66 % des coûts admissibles pour un maximum de 20 millions de dollars par projet, ce qui n'est pas négligeable, évidemment. Premier projet, c'est majeur, là. C'est concernant le centre Mario Gosselin. Donc, on parle d'un investissement estimé à 36 millions de dollars. Moi, quand j'ai vu la nouvelle passer, j'ai fait « yes, ça fait longtemps qu'on en parle ». De remettre ça au goût du jour. Vraiment, donc, qu'est-ce qu'on va faire? Comment on va aligner tout ça? On dit, entre autres, on va refaire l'isolation de... En tout cas, on prévoit refaire l'isolation de l'enveloppe du bâtiment, retirer des matériaux contenant de l'amiante, rendre le bâtiment entièrement accessible pour un accès sécuritaire et adéquat pour l'ensemble des visiteurs. On parle d'ajouter une salle polyvalente, un espace restaurant mieux adapté. Mise aux normes en matière de sécurité incendie, installation d'un ascenseur, aménagement d'un nouveau hall d'entrée, de nouvelles loges, d'une billetterie pour répondre aux besoins actuels. Évidemment, on parle beaucoup des vestiaires, des enjeux pour les douches, les sièges. Hein, quand on est assis au centre Mario Gosselin, par exemple, oh, mon vieux dos! Donc, effectivement, il y a du matériel en masse oui, pour améliorer tout ça. D'ailleurs, les images circulent là, sur Facebook, la page Ville de Thetford Mines. On a aussi l'espèce de foire aux questions, un communiqué de presse. Tout va se retrouver là. Donc ça, c'est vraiment très, très cool de ce côté-là. Je suis vraiment content. Mais j'ai quand même un petit bémol. Moi, j'aurais aimé ça avoir un complexe de glace pour le centre Mario Gosselin. Un peu comme à Sainte-Marie ou à Saint-Georges. Là, si vous vous promenez pas mal dans les arénas, vous pouvez quand même prendre ces deux exemples-là. On pourrait avoir d'un côté l'aréna qu'on a là maintenant avec les estrades pour les matchs de l'assurantia. Donc, un côté où il y a beaucoup, beaucoup d'estrades, puis de l'autre côté où il y a moins d'estrades, un petit peu. Donc, on pourrait avoir, oui, des matchs là, mais beaucoup de pratiques. On pourrait avoir des camps de hockey, des camps de gardiens, des camps de défenseurs, des camps d'attaquants, des camps d'été, du perfectionnement, du patinage de vitesse, du patinage artistique, de la ringuette. En voulez-vous des projets? J'en ai des projets. Parce que on dit, bon, j'ai lu là, la foire question. Hey! J'ai lu ça, là. Pourquoi ne pas profiter du projet pour ajouter une deuxième glace? On parle du taux d'occupation globale des deux arénas, donc Centre Mario Gosselin et Centre Renaud Fournier, secteur Black Lake. Donc on dit qu'il y a un autre aréna pas très loin. Donc on justifie ça de ce côté-là. On parle d'un taux d'occupation de 77 %. Il reste de la place et tout ça pour louer. En semaine et ainsi de suite. Moi, personnellement, j'essaie de louer des fois même souvent, des heures de glace pour les Coyotes de Thetford. Puis c'est pas évident. On réussit à trouver, mais pas comme je voudrais. J'avais quand même 12 équipes pour le printemps. Puis souvent, on faisait des pratiques en demi-glace. Donc, on jumelait deux équipes parce que j'avais pas assez d'heures pour justement pouvoir faire profiter les 12 équipes qu'on avait. Effectivement, là, les soirs de semaine et les week-ends, c'était plus compliqué, disons ça comme ça, pour trouver des heures en semaine. Je peux comprendre la game, là, mais là, les enfants vont être à l'école ou les gens vont travailler, donc c'est sûr. Y aurait peut-être eu ça que j'aurais aimé voir. Sinon ça, le projet, c'est sûr qu'on regarde en avant, puis on s'en va avec ça. Puis on va être vraiment très content quand tout ça va être complété. Mais c'est ça. Et d'ailleurs, le deux glaces revient beaucoup dans les commentaires. Je l'ai vu et je l'ai lu hier. Donc, allez voir, justement, en ligne ou la page Facebook Ville de Thetford Mines. Question d'avoir un peu plus d'infos de ce côté-là. Et il y a un autre projet, hein? On parle d'un skate park et d'un pump track. C'est un projet évalué à 873 000 $. Donc, on voudrait construire un skate park en béton et un pump track en asphalte au parc Notre-Dame. J'ai vu encore là des images. Donc, il y a une demande aussi, ça gagne en popularité beaucoup, un peu partout pour les petits et même pour les grands, donc qui pourraient en profiter. Donc là encore, vous avez accès à ça. Donc franchement, deux beaux projets. On va suivre ça de très, très près. Et évidemment, la musique de Charlotte Cardin,
C'est sa plus récente. Ça s'appelle The Way We Touch. À Viva 105.5.

7h15, on a la MRC des Appalaches qui va célébrer le plein air et en grand. À part ça, pendant tout le mois de juin, évidemment qu'on va en profiter tout l'été. Mais en juin, entre autres, on va en plein d'activités là, pour permettre aux gens de profiter des sentiers de randonnée, aller en montagne, aller voir les rivières, les lacs, tout plein d'occasions de bouger et en famille. Entre autres, on a le parc national de Frontenac et l'impressionnante tournée. Donc c'est le 6 juin, l'arrêt au parc national de Frontenac. Donc on invite les nouveaux arrivants, mais je vous dirais qu'un peu tout le monde, on pourra aller voir ce joyau naturel de la région. Il y aura le lancement de la route bleue aussi à Irlande le 13 juin. Ça, on en a parlé dans une chronique avec la MRC, hein, avec Geneviève Claverroy. L'entrevue est en ligne en passant. Section rattrapage de notre site, viva1055.com. On va mettre en valeur la rivière Bécancour, les activités nautiques. On dit que dès le 1er juin, il y aura le grand retour du Mont Défi. Donc, pour découvrir les sommets du territoire, il y aura aussi la chasse au trésor qui va être proposée dès le 1er juin. Donc, on va avoir ça aussi tout l'été pour pouvoir explorer la région autrement. Donc, vraiment tout plein de belles activités. Il faut aller chercher des détails en ligne à mercedesappalaches.ca, page Facebook aussi. On va tout vous expliquer. On a la musique de Carré avec Mexico. Ouais.

0: notamment la musique de Fergie, collaboration Ludacris, à vous proposer dans les prochaines minutes. Questions extrêmes, météo et info aussi à Viva 105.5.
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11: Mesdames, Messieurs, bonjour. Ici Boris Chassaigne. Les fonds régionaux de solidarité FTQ Chaudière-Appalaches ont investi un montant record de 25,6 millions de dollars dans une douzaine d'entreprises de la région en 2025-2026. Parmi les entreprises appuyées figure Logisco, laquelle a conclu un partenariat avec les fonds régionaux et le fonds de solidarité pour ses trois hôtels exploités sous la bannière Hilton dans la région de Québec. Le premier colloque sur le développement du plein air s'ouvre demain au Centre des congrès de Thetford. Il va réunir des intervenants engagés dans la mise en valeur des sites et activités de plein air et mettre de l'avant les meilleures pratiques en développement, aménagement et gestion durable des environnements naturels. Le colloque est une initiative conjointe de la MRC des Appalaches, des Etchemins et de Montmagny, ainsi que de l'unité régionale du loisir et du sport de la Chaudière-Appalaches. Le musée Minéraux va souligner en juillet les 150 ans de la découverte de l'amiante. Le musée écrit qu'elle a forgé l'identité, la résilience et l'essor de toute une région. La fête va se déployer sur les sites du centre historique de la mine King et dans le secteur de l'ancienne mine Bell. Le musée sera appuyé dans cette initiative par la ville de Thetford Mines, la MRC des Appalaches et la coopérative du Gris au Vert. Jennifer Breton, une résidente de Sainte-Marie, va parcourir 1120 km à vélo jusqu'à Percé, afin de récolter des fonds pour la sclérose en plaques. Madame Breton dit vouloir faire honneur à ses grands-parents de Black Lake qui se sont fait la promesse en 1966 d'être là l'un pour l'autre dans la santé comme dans la maladie. Voilà, c'était vos manchettes. 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
12: Un peu de détails météo? Ouais, on aura des nuages aujourd'hui. Ben, ce que vous avez en ce moment, on parle d'un 60% de probabilité d'averse pour avoir quand même des percées de soleil là, pendant la journée. On reste positif de ce côté-là. Maximum à 27 pour aujourd'hui. Un minimum à 3 ce soir, cette nuit. Méchante débarque, les amis. Et du soleil pour la journée de demain avec un maximum à 14. Présentement, on est à 20 degrés.
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12: On va évidemment vous donner la question d'hier, hein, d'entrée de jeu, avec la réponse qui allait avec ça, si jamais vous l'avez raté. Donc, les enfants faisaient ceci 4 fois plus souvent dans les années 90 qu'aujourd'hui. La bonne réponse était de tondre la pelouse. Ah ouais. Ça arrive, les enfants. Hey, non, mais non, on fait la pelouse. Oh! M'en allais chez mon ami. Là. On se cherche d'autres projets une fois rendu là. Mais bon, c'est... On va évidemment vous donner la question d'hier, hein, d'entrée de jeu, avec la réponse qui allait avec ça, si jamais vous l'avez ratée. Donc, les enfants faisaient ceci quatre fois plus souvent dans les années 90 qu'aujourd'hui. La bonne réponse était de tondre la pelouse. Ah ouais, ça arrive, les enfants. Hey, non, mais non, on fait la pelouse. Oh! M'en allais chez mon ami.

0: alors qu'eux adorent ça. Ah ouais, là, il y a comme un petit contraste là, de ce côté-là. 17% des femmes disent que les hommes ne devraient pas porter ceci alors qu'eux adorent ça. Ce serait quoi, selon vous, mesdames?
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0: Il y a plusieurs options, Et là, la prochaine invitée, Audrey, la bonté, est en grande réflexion, là. Est en train de penser. Ce serait quoi les réponses? Possible ce matin. Effectivement, c'est peut-être pas évident, mais je veux des réponses. Je veux vos réponses par téléphone, par texto. Vous pouvez m'appeler, vous pouvez me texter au 418-335-7533. 418-335-7533. Vous pouvez passer par Messenger, page Facebook, Viva105.5 en ligne, Viva105.5.com. Le soleil qui se pointe le bout du nez en même temps que je vous parle. Ah, ça, c'est beau. Ah, ça, c'est beau, là. On en profite. Et les réponses, on va en donner d'ici les prochaines minutes et on va vous donner la bonne réponse, surtout un peu avant la fin de l'heure. Et oui, je vous parlais d'Audrey Labonté, thérapeute praticienne en hypnose. On y parle dans exactement 4 minutes. Le temps d'écouter Fergie et Ludacris pour Glamorous à Viva 105.5.

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1: 7h31, on a eu notre soleil une minute. Puis c'est reparti. En déco, hein? On s'est fait des fausses joies. Bon matin, Audrey Labonté, comment ça va?
2: Bon matin.
1: On garde le sourire quand même. Hein?
2: Ah oui, oui, oui, il faut rester positif.
1: On n'a pas le choix parce qu'on est très bien à l'extérieur.
2: Ouais.
1: Vraiment.
2: Oui, il faut savourer qu'est-ce que la mère nature nous donne.
1: Exactement, exactement. Et là, ensemble, Audrey, ce matin, on va parler de l'enfant intérieur.
2: Oui.
1: Tu veux nous parler de ça? C'est quoi, en fait, ça?
2: L'enfant intérieur. Ouais. Peut-être que certains auditeurs en ont déjà entendu parler. Peut-être que d'autres, ce matin, ça va être la première fois qu'ils vont entendre de parler de ce sujet-là. Dans le fond, ce que je veux expliquer aux gens, c'est qu'il existe encore des parties plus jeunes en nous qu'on a gardées, qu'on pourrait même nommer des mémoires, certaines blessures, certaines peurs ou même certains besoins.
1: Tu peux nous donner des exemples, s'il te plaît?
2: Oui. je vois que des points
1: d'interrogation. Mais ça,
2: oui.
1: J'aurais besoin d'aide. Là.
2: Oui, c'est bon. Fait que donner des exemples, dans le fond, c'est de voir qu'en même temps, c'est l'enfant en nous qu'on a déjà été. Qui peuvent encore revenir refléter sur certaines blessures, certaines peurs. Fait que c'est peut-être l'enfant qui craignait de décevoir l'adulte ou les autres. Celui qui a appris trop tôt à être fort, celui qui sentait qu'il devait être toujours parfait pour avoir sa place ou être aimé. Et souvent, cet enfant intérieur-là, sans s'en rendre compte, influence encore nos relations, nos réactions, nos choix et notre façon de penser, même si le fait qu'on est adulte.
1: Ouais. Et là, avec ces exemples-là, mettons là qu'on voudrait ce matin... Avancer.
2: Oui.
1: À partir de là, là, on fait quoi? On fait comment?
2: Oui, ben vous pouvez justement choisir d'avancer en venant en rencontre.
1: Ah oui, hein?
2: En rencontre, je vais vous présenter des outils d'impact justement pour prendre conscience. C'est important que les gens en prennent conscience. Il y a aussi ma nouvelle technique de libération qui est ajoutée maintenant sur mon site web que les gens peuvent venir aller voir. Il y a le EFT, ces choses-là, mais il y a aussi le mur autour du cœur qui est fort intéressant. L'hypnose dans l'inconscient, c'est une très belle hypnose, très touchante que j'aime faire vivre aux gens. Souvent, il y a des gens qui vont avoir des réactions aussi émotionnelles, mais qui sont juste beaux, juste belles, excusez-moi, libératrices. Couper des liens aussi qui nous ramènent toujours à revivre ce même pattern-là à travers le passé.
1: Je sais que toi, t'es une fille qui connaît la game, comme on dit, là, oui. Le métier et tout ça, mais ça doit te toucher assurément là, quand il y a quelqu'un qui vient, puis là, ça fait... Tu sais, ça sort, là.
2: À chaque rencontre, je te dirais que je viens toucher, puis en même temps, je me dis, wow, cette personne-là, c'est enfin choisie. Mmh. Puis elle est venue dans la vulnérabilité, dans la chance de vouloir avancer et de se choisir. Fait que c'est tout simplement, à chaque fois, je te dirais que c'est magique. Mais à chaque fois, à l'intérieur de moi, je me dis, oh yes, on est sur le bon chemin. C'est parce qu'elle est prête à avancer.
1: Et la personne te fait confiance.
2: Aussi.
1: À 100 000 à l'heure.
2: Oui.
1: Là-dedans.
2: Elle a lâché prise.
1: Ben c'est ça, sinon il y aurait quand même une petite retenue. Là, hein?
2: Ouais, il y aurait une petite carapace.
1: C'est ça.
2: Mais ça, je m'amuse à les enlever aussi.
1: Ouais, c'est bon, ça, je sais que tu es capable de ce côté-là. Et là, Audrey, avant de finir là, la chronique de ce matin pour l'enfant intérieur, là, qu'est-ce que tu voudrais dire aux auditeurs et auditrices?
2: Oui, ben pour terminer, je pense qu'il y a toujours quelque chose d'énormément apaisant lorsqu'on arrête de se juger pour commencer à avancer. Et à se comprendre. Parce qu'au final, là, le bien-être, c'est pas seulement devenir la meilleure version de soi-même. On l'entend souvent, ce mot. Là, mais c'est parfois juste apprendre doucement soin de l'enfant qu'on a déjà été.
1: Ouais, c'est bien dit ça.
2: Oui.
1: Les gens qui nous écoutent et qui voudraient un peu plus d'infos.
2: Oui, un peu plus d'infos. Vous pouvez me contacter via Messenger, autant sur mon profil personnel que professionnel. Sinon, vous pouvez m'appeler au 418-333-9112. Toujours attendre un 24 à 72 heures avant que je retourne les appels. Messenger, je réponds plus rapidement. Puis Jason, j'aimerais inviter les gens à aller voir sur mon site web. J'ai fait des petites modifications.
1: Oh!
2: On a ajouté des nouvelles chroniques. Je me suis mis un peu plus à jour. On a pris un peu plus le temps. Fait que il y a des nouvelles choses qui sont là. Puis il va y avoir encore de la nouveauté éventuellement, là, du renouveau.
1: Excellent, ça. C'est parfait. Ça.
2: Oui.
1: On aime ça comme ça. Et pendant que je t'écoutais, je faisais une petite recherche sur Boutique Le Cargo là, pour tes offres.
2: Ça a parti comme des pains chauds.
1: C'est fou, hein?
2: Ah oui, puis il y en avait beaucoup.
1: Oui, j'en ai parlé, puis il y avait une bonne liste la semaine passée. Là.
2: OK, fait que non, il y a du tout, il n'y en a pas du tout.
1: Tant mieux.
2: Ouais. Mais oui, je suis très contente, moi. Je vais rencontrer des belles personnes.
1: Exactement. Donc, un gros merci à toi, Audrey, pour cette chronique-là. Je te souhaite une belle semaine.
2: Bien, merci.
1: Salut, bye-bye. Donc, Audrey Labonté, thérapeute praticienne en hypnose avec qui on vient de jaser dans On part.

7h38 minutes, question extrême aujourd'hui. Tout plein de réponses. Vraiment, c'est super le fun. 17% des femmes disent que les hommes ne devraient pas porter ceci alors qu'eux adorent ça. Francine dit la barbe et les cheveux longs. Ça vient de rentrer. Lisons une ceinture. Marlène dit une casquette. Claudia, des culottes de jogging. Des boucles d'oreilles. En fait, deux boucles d'oreilles, des bas blancs. Oui, c'est bon ça. C'est la réponse de Anne. D'ailleurs, Viviane aussi a répondu des bas blancs. Ginette dit des bas dans leurs sandales. Ouais, ça, je dirais que c'est pas juste les gars. Là. Les ados sont là-dedans pas mal. Là. Hein? Ça part avec ça. Là. Des bas blancs dans des sandales. Hein? Donc, on a Eric qui vient de répondre aussi par texto des boucles d'oreilles également. Donc, oui, il y a du choix en masse. On serait, mettons... Est-ce que je pourrais vous donner un indice. Je vous rappelle la question. Après ça, l'indice. 17% des femmes disent que les hommes ne devraient pas porter ceci alors qu'eux adorent ça. On va parler d'une pièce de vêtement. Tiens. Hein? Hey, là, je vous aide pas à peu près, là. Donc, go! Vous avez encore 15 minutes pour répondre. Un peu avant 8 heures, on vous donne la bonne réponse du jour. 418-335-7533 pour m'appeler ou me texter. La musique d'Amir, ça s'appelle Longtemps à Viva 105.5.

0: 7h43, on a du showbiz pour vous. On va parler de télé, de littérature et de musique. Parlant de musique, Shaboozey Jelly Roll en collaboration s'amène à Viva 105.5.
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1: 7h49, on part avec une nouvelle série, un thriller, avec beaucoup d'émotions de ce qu'on peut en lire. C'est Illico Plus qui va proposer ça. On n'a pas de date, on dit à venir, donc hein, c'est pas tant précis. Mais on est en début de tournage, donc ce sera pas pour les prochains mois, là. Peut-être fin 2026 ou à l'automne, on verra. Ça s'appelle « Un an plus tard ». Et on va avoir 6 épisodes de 60 minutes. Et chaque épisode va nous amener un an plus tard dans l'histoire. Donc, on va se retrouver avec Charlotte Aubin et Antoine Pilon qui vont vivre un cauchemar en tant que parents, la disparition de leur enfant. Donc, on va partir ça comme ça dans le premier épisode. Après ça, on va évoluer au fil du temps. Donc, c'est vraiment intéressant. Les textes ont été signés par Stéphanie Perrault et par Michel Brouillette, qui avait travaillé sur les bracelets rouges, notamment. Et on aura aussi dans la distribution Olivier Gervais-Courchaine, Sophia Blondin et également Marie-Soleil Dion. Ensuite, il y a le chef Étienne Nadeau qui propose le livre « Dehors, feu de camp et bonne bouffe en camping ». Donc, pas juste obligé de manger des hot dogs brûlés. C'est ce qu'il a dit dans le communiqué de presse. Donc, il va proposer des recettes, là. Entre autres, des déjeuners à la poêle, des plats mijotés sur le feu, des recettes au réchaud jet boil, des options froides aussi prêtes à emporter, cocktails, desserts. Donc, c'est intéressant. On va garder ça quand même simple, hein? En camping, on veut pas virer fou non plus. On veut profiter des activités du camping, profiter de la visite le plus possible. Donc, si ça peut se faire en simplicité, c'est merveilleux. C'est disponible dès maintenant en librairie et en ligne. Ça s'appelle « Dehors ». C'est du chef Étienne Nadeau. Et on complète ça avec une nouveauté musicale pour Marco Emma, un gars de chez nous, un gars de Thetford. Ça s'appelle « Maison en campagne ».

Maison en campagne de Marco Emma. C'est disponible pour écoute et en téléchargement numérique dès maintenant. Et ça se retrouve sur son plus récent album qui s'appelle Soleil mâché. On a la musique de Cœur de pirate maintenant à vous proposer. Ça s'appelle Mélancolie. Vous êtes dans On part ça de même. À Viva 105.5.

0: extrême aujourd'hui. 17 % des femmes disent que les hommes ne devraient pas porter ceci, alors qu'eux adorent ça. La dernière réponse qui est rentrée, c'est la meilleure et la plus drôle de la journée. Nicole, par texto, qui a dit un speedo. Hein? Pas tant sûr de celle-là. C'est pas la bonne réponse. D'ailleurs, c'était des chandails d'équipe sportive. Ah, ça, j'en ai des tonnes à la maison. Hockey, baseball, basketball, football. J'aime ça. J'aime ça, porter ça. Mais pour le reste, là, hein, à savoir si ma blonde aime ça ou pas, j'ai jamais posé la question. Donc, c'était ça la bonne réponse qu'on n'a pas trouvée. On repart tout ça demain. Avec le plus grand des plaisirs, d'ailleurs, Starship. Ça s'en vient en musique. One Republic également. On va avoir de la météo et de l'info à Viva 105.5.
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3: Bon mercredi, ici Louis-Philippe Arnoirel. Le premier ministre Mark Carney s'est montré serein hier quant à la décision des États-Unis de suspendre brusquement un comité bilatéral de défense. La commission permanente mixte de défense, qui ne s'est pas réunie depuis 2024, a été créée en 1940 en tant qu'organe consultatif. En mêlée de presse, M. Carney a convenu que la commission est une institution de longue date, mais il a ajouté qu'il ne faudrait pas surestimer son importance. Selon lui, le Canada et les États-Unis continuent d'entretenir une coopération très étroite dans de nombreux domaines liés à la défense. En mission à Paris, la première ministre Christine Fréchette s'est fait questionner sur le programme de l'expérience québécoise par un député français. Cette question a été posée dans le cadre d'une rencontre entre la première ministre québécoise et la présidente de l'Assemblée nationale française, Yaël Braun-Pivet. En réponse à la question, Mme Fréchette a réitéré que son gouvernement va réactiver le PEQ dans le respect des seuils d'immigration qui ont été fixés à 45 000 nouveaux résidents permanents par année. Le PEC, considéré comme une voie rapide pour la résidence permanente pour les immigrants temporaires, a été stoppé en novembre 2025, provoquant une levée de boucliers. Et pour terminer, toujours au niveau provincial, sur les 65 recommandations de la Commission spéciale sur les droits des enfants et la protection de la jeunesse, présidée par Régine Laurent, 29 ont été réalisées ou largement réalisées. C'est ce qu'indique le bilan quinquennal diffusé hier. Depuis la publication du rapport en 2021, le gouvernement estime que 27 recommandations sont partiellement réalisées, 8 sont peu avancées ou non commencées. La commission Laurent a vu le jour en 2019 à la suite du décès de la fillette de Granby dans des circonstances tragiques. Les recommandations formulées par les experts avaient pour but d'éviter qu'un tel drame ne se reproduise. C'est ce qui complète vos actualités Arsenal Média. Passez une bonne journée sur nos ondes.
4: À la météo, des nuages. 60% de probabilité d'averse en avant-midi. Donc pour le reste, ça devrait être que des nuages ou un peu de soleil. Hein? Ça devrait être timide, par contre, de ce côté-là. Maximum à 27 degrés, ça, c'est intéressant. Minimum à 3, ça, c'est moins intéressant pour ce soir, cette nuit et demain. Belle journée ensoleillée, mais on va revenir à des normales plus fraîches avec un maximum demain à 14 degrés. Et en ce moment, on a 20 degrés.

dans ce même studio, Diane Simard va prendre le relais dans moins de 40 minutes maintenant. Donc 8h45 pour Viva l'avant-midi. Il y aura Jerry Castonguay pour le lunch 80-90-2000 entre midi et 13h. Et d'ailleurs, Starship, Nothing's Gonna Stop Us Now de 87. Hein? Pour préparer un peu l'émission de tantôt, j'ai ça pour vous très très bientôt. On va se parler aussi dans quelques minutes d'une grosse journée pour le Centre Don Rémy des Appalaches le 11 juin. D'ailleurs, j'en avais parlé la semaine passée, là, si ma mémoire est bonne, avec Caroline Dubuc. Donc, on va vous faire un petit topo, un petit portrait de la situation un petit peu plus tard ce matin. Le temps de partir notre dernier segment ensemble avec, en musique, One Republic pour I Ain't Worried. Je vous souhaite un très, très bon mercredi. Vous êtes dans On passe ça de même à Viva 105.5. Et ouais, c'est le temps de monter le volume.

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1: 8h13, la semaine passée, on en a parlé sur nos ondes. D'ailleurs, en entrevue, j'ai reçu Caroline Dubuc pour le Centre d'Henri-Émile des Appalaches qui est venue nous parler de cette belle et grosse journée spéciale qui va avoir lieu le 11 juin prochain. Donc, ça s'en vient là, d'ici quelques semaines. Et d'ailleurs, pour écouter l'entrevue complète, très facile, hein? Vous allez dans la section rattrapage de notre site web viva1055.com. Tout est là. Qu'est-ce qui se passe de bon? Ça va être comme en trois affaires différentes, là. Entre autres, à midi, on débute ça avec l'Assemblée générale annuelle. On dit de midi à 13h. Ensuite, dès 13h15 jusqu'à 16h, porte ouverte, visite guidée. Ça, c'est le fun parce que vous pourrez aller visiter les installations des deux adresses du Centre d'Henri-Émile des Appalaches, rencontrer évidemment les gens qui y travaillent, ces passionnés-là qui sont là au quotidien. Donc, vous pourrez faire ça en après-midi. Et en soirée, on dit à 18h, une conférence gratuite présentée par la docteure Marie-Ève Morin. Et d'ailleurs, on dit que même si c'est gratuit, on demande aux gens de réserver leur place, là. Donc, si vous allez sur la page Facebook Centre d'Henri-Émile des Appalaches, on a tous les détails. Ce que je viens de vous mentionner là, tout est là. Et en bas, on a le lien pour vous inscrire. Donc, vous cliquez là-dessus. Ça va donner une idée, évidemment, aux organisateurs. Ben, les gens qui vont être sur place, il y en aura combien, et ainsi de suite. Donc, pour bien prévoir tout ça. Donc, c'est le 11 juin que ça se fait, belle et grosse journée, avec le Centre d'Henri-Émile des Appalaches. La musique de Vincent Vallière maintenant. Et ça s'appelle Sarah à Viva 105.5.

0: 8h18, un très très bon mercredi à vous. En musique, Billie Eilish s'en vient. On va voir de la météo et de l'info. Info locale et régionale avec notre journaliste Boris Chassagne à Viva 105.5.
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2: Mesdames, Messieurs, bonjour. Ici Boris Chassaigne. Les fonds régionaux de solidarité FTQ Chaudière-Appalaches ont investi un montant record de 25,6 millions de dollars dans une douzaine d'entreprises de la région en 2025-2026. Parmi les entreprises appuyées figure Logisco, laquelle a conclu un partenariat avec les fonds régionaux et le fonds de solidarité pour ses trois hôtels exploités sous la bannière Hilton dans la région de Québec. Le premier colloque sur le développement du plein air s'ouvre demain au Centre des congrès de Thetford. Il va réunir des intervenants engagés dans la mise en valeur des sites et activités de plein air et mettre de l'avant les meilleures pratiques en développement, aménagement et gestion durable des environnements naturels. Le colloque est une initiative conjointe de la MRC des Appalaches, des Etchemins et de Montmagny, ainsi que de l'unité régionale du loisir et du sport de la Chaudière-Appalaches. Le musée Minéraux va souligner en juillet les 150 ans de la découverte de l'amiante. Le musée écrit qu'elle a forgé l'identité, la résilience et l'essor de toute une région. La fête va se déployer sur les sites du centre historique de la mine King et dans le secteur de l'ancienne mine Bell. Le musée sera appuyé dans cette initiative par la ville de Thetford Mines, la MRC des Appalaches et la coopérative du Gris au Vert. Jennifer Breton, une résidente de Sainte-Marie, va parcourir 1120 km à vélo jusqu'à Percé, afin de récolter des fonds pour la sclérose en plaques. Madame Breton dit vouloir faire honneur à ses grands-parents de Black Lake qui se sont fait la promesse en 1966 d'être là l'un pour l'autre dans la santé comme dans la maladie. Voilà, c'était vos manchettes. 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Bonne journée à notre antenne.
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4: On a des nuages, beaucoup de nuages. 60% de probabilité d'averse aussi, surtout ce matin. Sinon, des nuages tout simplement. Peut-être avec des percées de soleil plus tard, on verra. Maximum à 27 degrés, ça c'est le point fort de la journée. Le point faible ensuite, c'est le minimum à 3. Pour ce soir, cette nuit, ouais. C'est faible, faible, faible, ça, là. Et pour demain, du soleil, ça, c'est bien. Le maximum seulement à 14 degrés pour la journée de demain. Oupsie! Et en ce moment, on est à 20 degrés. On la retrouve en studio dans quelques minutes. Nathalie Lebel, de Voyage Transat. Le temps d'écouter Billie Eilish à Viva 105.5.
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1: Il est 8h27 et on la retrouve en studio. Nathalie Lebel, de Voyage Transat. Bon matin, le
2: bon
1: gros
2: matin,
1: sourire.
2: Jason.
1: Comment ça va?
2: M'as-tu déjà vu pas souriante?
1: C'est très rare. C'est très rare. Surtout quand on fait une belle chronique
2: ben oui,
1: à la radio comme
2: ben
1: celle-là.
2: Moi, je parle de voyage. Ah. Comment tu veux que je ne sois pas
1: non,
2: souriante?
1: Non, c'est sûr. Hein? Puis là, on a deux, trois petites affaires à jaser
2: ouais.
1: avec les gens ce matin.
2: Ouais.
1: Entre autres, tu veux nous parler de la promo Réservéto de Transat.
2: Oui, exactement.
1: T'sais, on est là-dedans, là.
2: On est vraiment dedans. Nous autres, on a les deux pieds dedans puis les deux mains aussi, je vais te le dire. C'est le grand temps de penser. Quand la promo Réservéto de Transat sort, c'est le temps d'en profiter. Honnêtement, c'est la meilleure promotion de toute l'année mm-hmm. de Transat. Ça fait des années qu'on fait ça, puis à chaque fois, à chaque année, les gens, on leur dit promo Réservéto, on le sait, c'est la meilleure. C'est la
1: on se trompe pas.
2: Non. Si jamais, là, le monde, ils disent, ouais, mais les prix vont-tu monter, l'essence, ben, si jamais les prix montent, si jamais il y avait une hausse de prix, ben, honnêtement, si t'as profité du Réservéto, ben, au moins, t'as protégé ton tarif.
1: Exact.
2: 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Ça, c'est il y a 10 ans, là. 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
1: On
2: si,
1: veut pas, là.
2: Si c'est une nouvelle blonde, je sais pas si je vais être encore avec. 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
1: Ouais. Et tu le sais, Nathalie, tu me connais. Moi, je suis un gars comme ça. Prévoyant.
2: Toi, t'es très prévoyant.
1: Moi, j'aime ça.
2: Ouais, exactement.
1: Ça, c'est ce que tu me dis là. J'adore ça.
2: Oui, parce que tu cannes ça. Après ça, tu dors en paix. Hein? 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
1: Là, faut que t'en profites
2: ouais,
1: de ça. Oui, on avait ajusté les prix.
2: 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Fait que,
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1: Ouais.
2: Puis, j'ai des nouvelles destinations
1: ben oui,
2: Québec en plus.
1: Fun,
2: ben
1: ça.
2: Oui, ils sont très
1: de
2: proactifs.
1: Québec.
2: Hey, de Québec, puis là, Transat a le vent dans les voiles de ce temps-là. On sort plein de nouvelles destinations, aussi de Montréal. Mais là, je te parle particulièrement de Québec parce que je sais que nous autres, on aime partir
1: ouais,
2: de Québec.
1: J'adore.
2: Bon, toujours les mêmes destinations qui sont là, des classiques. Bon, Punta Cana, presque un vol par jour. On a Samana qui part de Québec. On a Puerto Plata qui part de Québec.

0: Québec aussi. On a au Mexique, Cancun et Puerto Vallarta. Cancun enrobant Riviera Maya, Playa Moraes. Et on a... peut-être Cuba, on le sait toujours pas. Mm-hmm. C'est toujours pas encore sur la sellette, mais ouais. En tout cas, si jamais ça vient, on vous l'annoncera en grande pompe. Ce qu'on a de nouveau, mais qu'on avait l'année passée, mais qui commençait, la Martinique et la Guadeloupe, au départ de Québec. Deux magnifiques destinations. Et on a cette année de nouveau, roulement de tambour, le Panama.
1: Yes.
0: Départ de Québec, le Costa Rica au départ de Québec. Écoute, on est vraiment comblés, honnêtement, parce que nous autres, partir de Québec, ça fait toute une différence. Fait que des nouvelles destinations, c'est vraiment, vraiment un gros, gros wow.
1: Une belle équipe, hein, une belle gang à Québec. Petit aéroport, oui. Super chaleureux, oui. Accueillant.
0: Tu sais, leur slogan, la plus grande des petits aéroports, tu sais, t'as tous les services dans un petit aéroport tellement convivial. Tu passes les douanes, tout est facile à Québec, même quand tu reviens, là. Tu sais, moi, je calcule, là, je te dis, j'atterris, je suis dans l'avion, je calcule mon temps, puis 30 minutes, je suis assis dans mon auto.
1: Merveilleux.
0: Tu sais, c'est le magnifique, puis après ça, on est à une heure de tête-feu.
1: C'est surtout que, ça. Hey, écoute, quand tu reviens de tes
0: ça
1: vacances.
0: Ça vaut vraiment de l'argent, puis c'est pas plus cher partir de Québec, partir de Montréal. Ça dépend des dates. On peut vérifier les deux. Tu sais, si t'as une différence de 300-400 par personne, c'est correct. Mais honnêtement, s'il y a une petite différence ou à prix, des fois, c'est moins cher de Québec.
1: Ouais.
0: Fait que ça vaut vraiment la peine.
1: Et les gens qui nous écoutent, Nathalie, qui voudraient profiter du réservéto, des nouvelles destinations que tu viens de nous parler, dis-nous les
0: c'est
1: façons
0: grand temps.
1: De faire.
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1: On va prêcher pour notre paroisse.
0: Ben oui,
1: hein?
0: Certain.
1: C'est bien correct. Bonne journée à toi. Merci beaucoup,
0: merci
1: Nathalie.
0: Merci beaucoup.
1: Bye bye. Donc, Nathalie Lebel de Voyage Transat avec qui on vient de croiser. Là, on reste dans la thématique soleil. Ça peut faire arriver le soleil. La chaleur est là aujourd'hui. Ça manque un peu de soleil, par contre. Mais celle-là, chanson de 2008. Olé, olé! 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

très, très été, hein, cette chanson-là. Ouais. Et on a eu la Fiesta Tropical en fin de semaine pour le long week-end de la Fête des Patriotes. Donc moi, j'haïs pas ça. On garde comme ça des chansons. Ah ouais, celle-là. Ah ouais, celle-là. Ah, celle-là. Parfait, parfait. 8h37. Très content de vous accompagner matin après matin. Dans On passe ça de même. Vendredi, ce sera Olivier Bombardier qui va être avec vous autres. Moi, c'est un nouveau collègue. Il est arrivé, lui, dans les dernières semaines. Donc, il va prendre ma place vendredi parce que je serai en congé. Donc, demain, on sera ensemble pour la dernière de la semaine. On va avoir beaucoup de trucs à suivre. Entre autres, on aura la chronique auditive à faire avec Amélie Smith d'Audisson. Je vais jaser avec Suzy Véroff du Carrefour Jeunesse Emploi de Frontenac. Et également avec André Gagnon de Diffusion Tram. Et comme je serai absent vendredi, on va devancer un petit peu les quoi faire. Donc, j'ai tout plein d'activités, là, d'événements à Thetford, dans la MRC des Appalaches pour en fin de semaine. On va tout démêler ça ensemble. Ça va me faire plaisir de le faire. Et ça, cette chanson-là, ça me fait plaisir de vous la proposer en conclusion de notre réveil du mercredi. Et ça s'appelle « Merci ben » avec les Cowboys fringants. On l'écoute. À Viva 105.5, bonne journée et à demain dès 6h. Salut!

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ce 20 mai et c'est l'anniversaire d'un insecte pollinisateur très important. Alors, c'est la journée mondiale de l'abeille aujourd'hui et bien sûr qu'elles sont essentielles à la reproduction de nombreuses plantes et la production aussi notamment de fruits.

News. Puis on dit qu'il y a plusieurs indices quand même qui laissent présager que peut-être il y aurait quelque chose pour les Destiny's Child. Il y a vraiment un regain d'intérêt actuel. Et ça s'explique par plusieurs petits événements qui se sont écoulés entre 2024 et aujourd'hui. Alors tout d'abord, le succès de Beyoncé avec Renaissance, ça c'est certain. Son album Cowboy Carter aussi. Deuxièmement, la présence en ligne et...

vers les titres du catalogue. Et troisièmement, ben, les trois membres se sont récemment exprimés sur le groupe dans différentes entrevues, mettant l'accent sur la gratitude, des projets inachevés, le désir d'honorer leur histoire comme il se doit. Alors, tout ça, ça nous dit, coudonc, il n'y a personne qui a

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pollinisateurs. Alors, comment faire chez nous là, pour préserver cet insecte très important? Alors, bannir les pesticides, diversifier leurs sources de nourriture en plantant des espèces locales et fournir des points d'eau. Alors, essentiellement,

0: ça vole sur un moyen temps, puis ça fait de très longues distances. Et on dit que planter des espèces mellifères locales comme la lavande, le thym, la sauge, l'origan ou le trèfle, ça attire et ça les nourrit. Alors voilà pour mon petit cours 101 de l'abeille. Si t'attends pas, elle pique pas. Taylor Swift, Avenir à Vivant.
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2: Mesdames, Messieurs, bonjour, ici Boris Chassagne. 10 jeunes scientifiques québécois sont en route vers l'Expo Science Pan-Canadienne 2026 qui se tient du 23 au 31 mai au Edmonton Expo Center en Alberta. Cet événement d'envergure nationale célèbre l'innovation et les projets scientifiques les plus ambitieux au pays. Les jeunes scientifiques québécois sont tous lauréats et lauréates de la Super Expo Science Hydro-Québec qui s'est tenue en avril dernier à l'Université Laval. Le jeune Olivier Houle de la polyvalente de Black Lake et du nombre pour présenter ses gants à percussion. Et la ville de Thetford Mines souhaite rénover ses infrastructures sportives. La ville a déposé lors de sa dernière séance publique un projet de rénovation majeure du centre Mario Gosselin. 36 millions de dollars seraient investis. Un second projet vise la construction d'un skate park et d'un pump track au parc Notre-Dame. Ce dernier est évalué à 873 000 dollars. La ville précise qu'aucun de ces deux projets n'ira de l'avant sans les éventuelle contribution financière du gouvernement du Québec. C'est à vos manchettes.
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Et vous savez que ça a été tourné il y a 2 ans. Et là, c'est sûr que les téléspectateurs en redemandent. Et là, on a parlé à Jean-Philippe Dion, le producteur. Là, je lisais ça sur showbiz.net. On a demandé, est-ce qu'on aura une 2e saison? Mais là, on dit, on est agréablement surpris de voir la réaction du public parce que c'est une émission un peu atypique. Je veux dire, toute l'équipe de tournage s'en va en Italie, mais ça a super fonctionné et les gens en redemandent. Il a dit que dans le contexte actuel, c'est un petit peu difficile de faire ce genre de demande-là, mais que Lara n'est

0: d'accueil. Heart à venir dans un instant, Viva.
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Encore une autre mission accomplie pour Charlotte Cardin avec cette magnifique pièce de Way We Touch, premier extrait de son nouvel album qui s'en vient en 2026. C'est tellement bon. C'est Diane Simard qui est en place avec vous autres et qui a la chance de vous dévoiler cette magnifique courbe musicale avec Colby Calais, maintenant vivant.

0: vous donne un exemple de ce que vous pourriez entendre ce midi pour le lunch 80-90-2000 à Viva. Alors, manquez pas ce hit dans un moment.
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2: Mesdames, Messieurs, bonjour, ici Boris Chassaigne. 10 jeunes scientifiques québécois sont en route vers l'Expo Science Pan-Canadienne 2026 qui se tient du 23 au 31 mai au Edmonton Expo Center en Alberta. Cet événement d'envergure nationale célèbre l'innovation et les projets scientifiques les plus ambitieux au pays. Les jeunes scientifiques québécois sont tous lauréats et lauréates de la Super Expo Science Hydro-Québec qui s'est tenue en avril dernier à l'Université Laval. Le jeune Olivier Houle de la polyvalente de Black Lake et du Nombre pour présenter ses gants à percussion. Et la ville de Thetford Mines souhaite rénover ses infrastructures sportives. La ville a déposé lors de sa dernière séance publique un projet de rénovation majeure du centre Mario Gosselin. 36 millions de dollars seraient investis. Un second projet vise la construction d'un skate park et d'un pump track au parc Notre-Dame. Ce dernier est évalué à 873 000 dollars. La ville précise qu'aucun de ces deux projets n'ira de l'avant sans l'éventuelle contribution financière du gouvernement du Québec. C'est à vos manchettes.
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projet est particulièrement intime et important pour Olivier Dion parce que l'empreinte, ça marque un nouveau chapitre artistique pour lui, porté par une démarche indépendante assumée. Alors, l'album explore les traces que les relations et les expériences laissent en nous à travers une pop francophone moderne et sensible comme on le connaît, évidemment. Alors, nouvel album, manquez pas ça, ce vendredi, l'empreinte, nouveauté d'un artiste de chez nous, Olivier Dion. Diana King s'invite, Shy Guy, maintenant, à Viva!

0: genre de chansons que moi, je me tanne pas d'entendre. Mettons que Matt Lang est pas mal dans mon top 5 ces temps-ci avec She Stole My Truck. À venir dans un instant, Viva.
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3: Mesdames, Messieurs, bonjour. Ici Maurice Chassaigne. La ville de Thetford Mines sollicite l'aide de Québec en vue de rénover ses infrastructures sportives. La ville a déposé lors de sa dernière séance publique un projet de rénovation majeure du centre Mario Gosselin. 36 millions de dollars seraient investis. Un second projet vise la construction d'un skatepark et d'un pump track au parc Notre-Dame. Ce dernier est évalué à 873 000 dollars. La ville précise qu'aucun de ces deux projets n'ira de l'avant sans la confirmation d'une aide financière de Québec. Et la ville de Thetford occupe par ailleurs la 82e place du palmarès des villes où il fait bon vivre selon le magazine Protégez-vous. Ce classement recense 113 municipalités de plus de 10 000 habitants. Près de 58 critères sont pris en compte. Forte d'une population de 27 000 habitants, Thetford Mines occupe par ailleurs le 59e rang de ce palmarès pour les jeunes professionnels, le 85e pour les familles et le 45e rang pour les retraités. C'était vos manchettes.

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3: Merci à Diane pour l'avant-midi. Mais là, c'est le midi, c'est moi, Jay, qui s'installe pour qu'on lunch ensemble. Le meilleur de la musique des années 80-90-2000, puis du plaisir aussi.
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3: Pendant le long week-end, on s'est fait une petite escapade en famille, puis il m'est arrivé quelque chose de complètement incroyable. Faut que je vous en parle. Puis peut-être que vous saurez en profiter, parce que ma question, c'est, y a-tu quelqu'un, un employé d'une entreprise, qui vous a déjà donné un petit truc que vous puissiez économiser, mais tu sais, de pleine bonté? Ou peut-être que vous, en tant que travailleur au public, vous donnez des petits conseils à vos clients. Moi, c'est ça que je veux savoir. Vous pouvez téléphoner au 1-866-56-RADIO ou texter au même numéro, mais ça fait 1-866-567-2346. On va agrémenter ça de musique plaisir et savoureuse sur l'heure du midi, tirée des années 80, 90 et 2000. Rihanna, LaRue, ça s'en vient, mais pour tout de suite, en succès souvenir, à Viva, voici Where Do You Go? No Mercy, à Viva!

0: Bon mercredi midi. Salut à ceux qui sont sur la route, peut-être poignés dans le trafic du midi actuellement en ville. Et justement, il y a quelqu'un qui a voulu faire son fin finot dans les grands centres. Là, il y a souvent une voie réservée aux gens qui font du covoiturage. Puis il faut que tu sois au moins deux pour pouvoir profiter de cette voie-là. Sinon, tu t'exposes à une amende, bien évidemment. Puis à San Francisco, moi, j'ai déjà conduit en Californie. T'as des autoroutes à six voies. Ça roule sur un moyen temps. Mais lui, il voulait que ça roule encore plus, pas être poigné dans le trafic. Fait qu'il était tout seul dans son auto. Il s'est acheté un pantin. Il a mis un hoodie bleu. Il l'a attaché. Mais le pantin est couleur chair. Mais à un moment donné, un policier qui a visiblement de très bons yeux a remarqué qu'il n'y avait pas de visage. Donc, il l'a arrêté pour contrôler. Puis, il s'est bien rendu compte que c'était digne de Weekend at Bernie's. Cette affaire-là, il l'a arrêté 400$. Oh là là! Des passes droits, ça passe pas tout le temps. Mais parfois, on va dans des commerces. Puis, ça joue à notre avantage. Puis, les gens sont gentils pour nous faire profiter de rabais. Ça vous est-tu déjà arrivé? 1-866-567-2346. Je vais vous parler de ça et de ce qui m'est arrivé en fin de semaine dans les prochaines minutes. Mais pour nous rendre, Mr. Big et To Be With You s'en vient au retour dans le lunch. À Viva!
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J'ai pris le traversier en fin de semaine et j'ai eu chaud. J'ai eu très, très chaud. Et finalement, ça a tourné à mon avantage. Je vous raconte ça après la toune du bureau qui nous a été demandée. Salut à la gang de Aubert, Bernard et Matteau qui sont notaires au centre du Québec, qui nous écoutent, à qui j'envoie Richard Séguin et Journée d'Amérique.

J'espère qu'il y a des gens bienveillants là, qui donnent des trucs pour économiser une fois que tu arrives à la caisse. Moi, en fin de semaine, j'en ai grandement profité. On partait de Rimouski chez nous, puis on allait à Québec, puis on a pris le traversier parce qu'on avait une petite escapade là, dans Beauport, puis c'était plus pratique d'éviter le trafic. On arrive à Lévis, à Guérite, puis il est l'heure pile, flush, flush, flush. Je me dis, c'est sûr qu'on va attendre une demi-heure là, va falloir attendre la prochaine traversée. Mais le gars à Guérite, il ouvre sa fenêtre, il me regarde, puis je dis, hey, moi, je connais rien, je sais pas qu'est-ce que je fais, je sais pas comment ça marche. Là, il dit, ben là, tu pourrais économiser une fois que t'arrives à la caisse. Moi, en fin de semaine, j'en ai grandement profité. On partait de Rimouski chez nous, puis on allait à Québec, puis on a pris le traversier parce qu'on avait une petite escapade là, dans Beauport, puis c'était plus pratique d'éviter le trafic. On arrive à Lévis, à Guérite, puis il est l'heure pile, flush, flush, flush. Je me dis, c'est sûr qu'on va attendre une demi-heure là, va falloir attendre la prochaine traversée. Mais le gars à Guérite, il ouvre sa fenêtre, il me regarde.

il dit, on est deux adultes, c'est un véhicule électrique, puis ma fille a 6 ans. Il me regarde, je le regarde. Il me regarde, puis il me dit, mais aujourd'hui, ta fille a 5 ans. Je suis comme, oui, ma fille a 5 ans. Il dit, comme ça, ça va être gratuit pour elle. Je suis comme, ah, ben bien sûr. Fait que ça a coûté 8,25. C'est fantastique. Là, on vit notre vie la fin de semaine. Ça a full ben été, puis je me suis dit, me refaire la même affaire, mais du côté de Québec. J'arrive flush. J'ouvre la porte. Je dis, je connais rien, puis comment ça marche? Il dit, ben, t'es en retard. Je suis comme, oh non. Fait que là, je fais comme, ben, es-tu parti le bateau? Il dit, non, non, mais c'est correct. Fait que là, vous êtes combien? Je dis, on est deux adultes, un véhicule électrique, un enfant de 5 ans. Ma fille a crié, j'ai 6 ans, papa! Ah, cochonnerie. On est parti au moins. Fait que je vous ai demandé au 1-866-567-2346, est-ce que ça vous est déjà arrivé d'économiser comme ça avec la bonté de quelqu'un? Il y a J.P. Roy de Victo qui travaille dans une boutique de sport et dit, quand je vois des gens acheter à plein prix, ben je fais toujours le tour du magasin pour regarder des items du même genre, mais à rabais. Puis souvent, ben ils sont contents, puis ils achètent en plus ce qui était à rabais. Fait que tout le monde gagne. Le client est content, il y a quelque chose de plus pour pas trop cher. Puis lui aussi, il fait une vente de plus. Ben tout, c'est beau ça. J'en prends des histoires comme ça. Au 1-866-56-RADIO, vous pouvez nous téléphoner également. C'est le lunch 80-90-2000, la regrettée 24, Forever 27, Amy Winehouse et Rehab s'en vient à Viva.

d'autrefois qui font du bien sur l'heure du midi de la décennie 80-90-2000. C'est le lunch. Je m'appelle Jerry Castonguay. C'est tout pour moi aujourd'hui. Diane s'en vient avec Viva l'après-midi. Et les prochains sont en tournée. Une tournée d'adieu de tous les festivals cet été. Ils vont faire le party un peu partout. Voici quand.

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4: Mesdames, Messieurs, bonjour, ici Boris Chassaigne. La ville de Thetford Mines sollicite l'aide de Québec en vue de rénover ses infrastructures sportives. La ville a déposé lors de sa dernière séance publique un projet de rénovation majeure du centre Mario-Gosselin. 36 millions de dollars seraient investis. Un second projet vise la construction d'un skatepark et d'un pump track au parc Notre-Dame. Ce dernier est évalué à 873 000 dollars. La ville précise qu'aucun de ces deux projets n'ira de l'avant sans la confirmation d'une aide financière de Québec. Et la ville de Thetford occupe par ailleurs la 82e place du palmarès des villes où il fait bon vivre selon le magazine Protégez-vous. Ce classement recense 113 municipalités de plus de 10 000 habitants. Près de 58 critères sont pris en compte. Forte d'une population de 27 000 habitants, Thetford Mines occupe par ailleurs le 59e rang de ce palmarès pour les jeunes professionnels, le 85e pour les familles et le 45e rang pour les retraités. C'était vos manchettes.
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aussi, d'ici ce temps-là, je veux vous parler de magasinage. Est-ce que, honnêtement, vous achetez des fois du « Made in China » en ligne? Oui, sur certains sites. Il y a un sondage qui a été fait sur le sujet, puis on est bien fans de ça, les Québécois, ça a l'air.

avec l'Orchestre symphonique de Montréal, rien de moins. Et c'est la 11e chanson à l'école et ça va donner le coup d'envoi des 30e journées de la culture. Alors, c'est un beau projet pour les élèves que Bleu Jeans Bleu a fait. Alors, si vous êtes titulaire et spécialiste du primaire et du secondaire, vous êtes invité à inscrire votre école dès maintenant pour participer en grand nombre à cet événement-là pour la

couleurs de la rentrée. Et en attendant, eh ben, vous pouvez découvrir cette chanson-là de Bleu Jeans Bleu. Faut que tu dises waouh! Bravo pour votre implication pour la jeunesse. Voici George Michael à Viva.

Notre prochaine invitée a gagné pas moins de 4 prix au dernier American Country Music Awards le week-end dernier pour entre autres artiste féminine de l'année et chanson de l'année pour son hit Chasing Texas que je vous offre maintenant. Voici la talentueuse Ella Langley à Viva.

Donc là, on apprend qu'il y a un film sur Billy Joel qui sera publié, un film biographique. Et c'est John Ottman qui est le principal monteur du film Michael, qui va être aux commandes en plus. Donc là, si on se fie au succès...

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reçu la Palme d'or d'honneur. On lui a remis juste avant la projection hors compétition du film Vol de nuit pour Los Angeles, son tout premier film en tant que réalisateur. Alors, on lui a remis la Palme d'or pour l'ensemble de son œuvre. Et je lisais sur le site de Radio-Canada qu'il a dit « Les films que j'ai préférés dans ma vie ont toujours été les lauréats de la Palme d'or. J'arrive pas à y croire. » Il dit « C'est au-delà d'un Oscar. » Alors, Vol de nuit pour Los Angeles, c'est un film quand même, d'après moi, qui sera très touchant parce que c'est adapté du livre du même nom que John Travolta a écrit en

Hollywood. Et là, il y a un paquet de voyageurs qu'il va rencontrer, hôtesse de l'air également. De belles rencontres pour ce jeune garçon-là. Et d'ailleurs, il y a la fille de John Travolta aussi qui a un rôle dans le film. Alors, c'est à surveiller. Semble que ça va directement sortir sur Apple TV dès le 29 mai prochain. Le voici, John Travolta avec Olivia Newton-John sur Summer Night. Salut!

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0: Meilleur classique, Tell It To My Heart, c'est à venir dans un petit instant. La meilleure cour musicale, c'est à Viva que vous la retrouvez, parce qu'ici, c'est Viva la musique. Bon milieu de semaine chez nous.
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2: Mesdames, Messieurs, bonjour, ici Boris Chassagne. Québec accorde plus de $400,000 au club VTT de la Chaudière-Appalaches afin de les aider dans l'entretien de leur sentier. La région de la Chaudière-Appalaches regroupe 18 clubs de quad qui entretiennent près de 1900 km de sentiers estivaux et 2300 km de sentiers hivernaux. La ville de Thetford Mines sollicite l'aide de Québec en vue de rénover ses infrastructures sportives. La ville qui cherche à rénover le centre Mario Gosselin, $36 millions seraient investis. Un second projet vise la construction d'un skatepark et d'un pump track au parc Notre-Dame. La ville précise qu'aucun des deux projets n'ira de l'avant sans l'aide financière de Québec. Et 40 postes sont à pourvoir à la fonderie CIF Metal de Thetford. L'entreprise spécialisée dans la fabrication de pièces en aluminium doit composer avec un bassin limité de travailleurs spécialisés et une population active vieillissante, précise le directeur général de l'entreprise, Claude Blanchet. C'était vos manchettes.

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hommage en son honneur. Puis il y a une femme qui a crié à un moment donné qu'elle a gravé des paroles de chansons de Roxane sur ses alliances de mariage. Alors, on lui souhaite évidemment un bon spectacle là, du côté de la Suisse pour ce vendredi. Puis elle sera de retour en sol québécois le 11 juin prochain. Voici Natasha Bedingfield.

0: disponible à la fin de l'année. Alors, nouveauté de Himes dans l'air, ma chanson préférée, n'hésitez surtout pas. À venir dans un instant, une de mes chansons préférées, Where is my husband, avec Ray à Viva.
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Prenez également. Alors, vous avez des opportunités d'hébergement aussi. Et il y a même si en Abitibi-Témiscamingue, camp de 5 jours au camp musical de l'Abitibi-Témiscamingue à 50%, c'est tellement le fun. Vous avez également des spectacles, des événements à surveiller aussi. N'hésitez pas. Puis nouvelle vague de sortie.

0: Martin s'invite dans un moment à Viva.
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2: Mesdames, Messieurs, bonjour, ici Boris Chassagne. Québec accorde plus de 400 000 $ au club VTT de la Chaudière-Appalaches afin de les aider dans l'entretien de leurs sentiers. La région de la Chaudière-Appalaches regroupe 18 clubs de quad qui entretiennent près de 1 900 km de sentiers estivaux et 2 300 km de sentiers hivernaux. La ville de Thetford Mines sollicite l'aide de Québec en vue de rénover ses infrastructures sportives. La ville qui cherche à rénover le centre Mario Gosselin, 36 millions de $ seraient investis. Un second projet vise la construction d'un skatepark et d'un pump track au parc Notre-Dame. La ville précise qu'aucun des deux projets n'ira de l'avant sans l'aide financière de Québec. Et 40 postes sont à pourvoir à la fonderie CIF Metal de Thetford. L'entreprise spécialisée dans la fabrication de pièces en aluminium doit composer avec un bassin limité de travailleurs spécialisés et une population active vieillissante, précise le directeur général de l'entreprise, Claude Blanchet. C'est un moment chouette.

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Achetez-vous à l'occasion des vêtements ou encore des accessoires made in China. Hein, est-ce que à l'occasion, comme ça, vous commandez sur des plateformes comme Shein ou Temu? Non, dites-moi la vérité. Parce que là, il y a un sondage qui est publié aujourd'hui

extrêmement bas. En fait, ce qui ressort, c'est que les Québécois sont de plus en plus accros à ces fameuses plateformes. Alors, on est 30% à avoir acheté sur Temu au cours des 6 derniers mois et 19% sur Shine. Ça fait pas mal. Et c'est quoi les avantages? Pourquoi on le fait? Eh bien, si je commence par la cinquième place pour les produits exclusifs, rapidité de livraison, facilité d'achat,

0: Et aussi négocier avec la LNH d'obtenir les droits d'utilisation du logo et des chandails du Canadien. Chabouzi, Jelly Roll à venir dans un instant. 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

de chant personnel de Lara. Puis honnêtement, là, après 6 semaines, nous, à l'écran, on a vu une différence là, à la fin de son parcours, franchement. Quand il a interprété « Il s'aime » de Daniel Lavoie en duo avec Lara, c'était magnifique. Je veux cet enregistrement-là quelque part. Et le public en redemande de cette émission-là, hein, des cours de chant avec des artistes qu'on aime qui s'en vont.

l'air. C'était pas toujours évident, fallait nettoyer les endroits où est-ce qu'on voulait faire le tournage, mais ça s'est super bien passé. Cyndi Lauper s'invite, voici True Colors à Viva.

0: De Fouki dans Viva l'après-midi. Oui, il s'en vient tard pour nous. On va remettre ça à demain déjà pour l'avant-dernière journée de la semaine. Diane Simard a très hâte de vous y retrouver. Mais ce n'est que le début pour Viva la Casa dans un instant avec Julie Dupage et Patrick Langlois qui vous attendent dans un petit moment avec leur bonne humeur contagieuse. Alors ça s'en vient à Viva. On se laisse avec Alyosha Schneider. Ciao, à demain.
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2: Mesdames, Messieurs, bonjour, ici Boris Chassaigne. La ville de Thetford Mines sollicite l'aide de Québec en vue de rénover ses infrastructures sportives. La ville qui veut remettre au goût du jour le centre Mario Gosselin. 36 millions de dollars seraient investis. Un second projet vise la construction d'un skatepark et d'un pump track au parc Notre-Dame au coût de 873 000 dollars. La ville précise qu'aucun de ces deux projets ne pourra se concrétiser sans l'aide financière du Québec. Cette aide pourrait s'élever à près de 20 millions de dollars. Une quarantaine de postes sont à pourvoir à la fonderie CIF Metal de Thetford. L'entreprise spécialisée dans la fabrication de pièces en aluminium, dit composée avec un bassin limité de travailleurs spécialisés et une population active vieillissante, CIF Metal compte près de 170 employés. Québec accorde plus de 400 000 dollars au club VTT de la Chaudière-Appalaches afin de les aider dans l'entretien de leurs sentiers. La région de la Chaudière-Appalaches regroupe 18 clubs de quad qui entretiennent près de 1900 km de sentiers estivaux et 2300 km de sentiers hivernaux. 10 jeunes scientifiques québécois sont en route vers l'Expo Science Pan-Canadienne 2026, l'événement qui se tient du 23 au 31 mai au Edmonton Expo Center en Alberta, doit accueillir plus de 350 jeunes de la 7e à la 12e année et les projets scientifiques les plus ambitieux du pays. Les jeunes de la délégation québécoise sont tous lauréats et lauréates de la Super Expo Science Hydro-Québec qui s'est tenue en avril dernier à l'Université Laval. Le jeune Olivier Houle de la polyvalente de Black Lake est du nombre pour présenter ses gants à percussion. C'était vos manchettes. 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

0: Retour à la maison avec Pat et Julie. Jusqu'à 18h, on vous accompagne dans la bonne humeur avec de la bonne musique. Déjà mercredi, Julie, ça fait du bien.
1: C'est une courte semaine.
0: Ça a passé vite.
1: Ça a commencé hier.
0: Oui, j'aime pas l'expression que je ne dirai pas.
1: Quoi?
0: Pour parler du mercredi.
1: C'est quoi?
0: Je ne dirai pas.
1: Attends, je sais même
0: pas.
1: Ce que
0: tout le monde dit pour le mercredi. Ah, c'est mercredi!
1: Non, mais c'est pas jeudi, jeudredi ou un truc comme ça?
0: Nombril.
1: Ah, le nombril de la semaine?
0: Ah oui. Oh.
1: T'aimes pas ça?
0: Quelle mauvaise expression. Mais déjà mercredi, ça me fait plaisir.
1: Hey, déjà le nombril de la semaine.
0: Il y a quelqu'un qui l'a dit, puis c'était pas moi. C'est parfait comme ça.
1: Comment ça va?
0: Ça va vraiment bien. Grosse journée. Écoute, il a commencé tôt. Il fait beau. Il fait chaud. On dirait qu'on se plaint pas. Hein?
1: Non, c'est fou même hier là, de rester dehors plus tard que prévu, d'aller faire marcher le chien plus longtemps que prévu. Tout ça, là, hein, ça donne des ailes.
0: Mon mot du jour, ceci dit, j'ai besoin de toi parce que j'ai un dilemme. Ça va être mon mot. Dilemme. Il y a peut-être un an et demi, j'ai le goût de dire, j'avais vu passer aux nouvelles qu'on avait besoin de sang. Et moi, je suis donneur universel. Et j'avais vu que c'était super urgent. Et on a vraiment, vraiment besoin. Tu sais, les stocks sont vraiment à sec. Et donc, j'avais fait, OK. Bon, je pense, et j'avais jamais donné du sang de ma vie, je pense. Je m'étais dit, bon, OK, je pense que je vais faire acte de bonne foi. Je vais aller donner du sang. Et je suis allé donner du sang. Et tu sais, effectivement, c'est pas super compliqué, mais c'est pas non plus quelque chose que tu fais en deux meetings. Là, tu sais, ça prend quand même un certain moment. Puis ensuite de ça, reposez-vous. Puis prenez 30 minutes. Et puis prenez un petit biscuit sucré. Et donc, je l'ai fait. Très heureux de l'avoir fait. Mais là, c'est comme si je suis dans un engrenage de donneur de sang. On m'appelle comme 4 fois par semaine pour que j'aille donner du sang.
1: Ah oui? Avec insistance, OK.
0: Et là, je me dis...
1: Mais c'est parce qu'ils en ont besoin, Pat.
0: Oui, je le sais. Mais qu'est-ce que je fais, là?
1: Ben, tu peux... Si t'as fait ça il y a un an et demi, tu peux y aller une autre fois, là. C'est pas comme si tu y allais toutes les semaines non plus.
0: OK, on y va ensemble?
1: Ben oui, pourquoi pas? Parce que non, mais tu me fais réfléchir.
0: Ouais.
1: Sérieux, tu me fais réfléchir. Je me dis, j'en ai fait beaucoup là, de bénévolat, puis j'en fais encore beaucoup, mais je n'ai jamais fait ça. Puis il y a une première à tout, fait que oui.
0: Bon, ben, si on y va en gang,
1: okay.
0: Textez 1-866-56 Radio. Si vous êtes game, s'il y a 10 personnes qui textent, oui, parfait, je vais, oui, je vais, oui, je vais. Je vais y aller. Et donc, non seulement est-ce que je vais être allé donner du sang, mais je vais en plus avoir amplifié ma bonne action fois au moins 10.
1: Non, mais je suis sérieux.
0: Tu t'embarques?
1: J'embarque.
0: Parfait, il en manque 9. 1-866-56 Radio, textez-nous. Ton mot du jour à toi?
1: Ben, ça va être retrouvaille, puis j'ai bien hâte de vous en parler dans le calepin de Julie. Dans moins de 30 minutes, je vous raconte ces retrouvailles formidables. Écoute, j'ai le sourire jusqu'aux oreilles tellement je suis heureuse.
0: Ça faisait combien d'années depuis ces retrouvailles?
1: Plus de 20 ans.
0: Wow! OK, bon, parfait. Ben Julie, je suis content que tu es de bonne humeur parce que je vais un peu rire de toi au retour. J'espère que ça ne te dérange pas. Là, je parle aux auditeurs. Toi, t'es correct. Tu peux vasquer à tes occupations.
1: Vasquer?
0: Ouais. Hey guys, c'est vraiment drôle. Je viens d'arriver à la station. J'arrive en stationnement et j'ai attrapé Julie dans sa voiture en train de faire quelque chose qu'on fait pas dans son auto.
1: Mais là, voyons donc, tu vas partir des rumeurs.
0: J'ai ri d'elle. Elle dit non, c'est tout à fait normal. À vous de nous dire, parce qu'on vous dit quoi tout de suite après Morgan Wallen et Tate McRae à Viva.

0: Je suis arrivé à la station aujourd'hui et Julie et moi, on...
1: J'ai comme l'impression que tu vas partir des rumeurs.
0: Ben oui, parce que j'ai attrapé Julie en train de faire quelque chose que d'habitude, on fait pas dans son auto.
1: Je me décrottais pas le nez, non.
0: OK, c'est ça que tu imaginais que les gens allaient penser que tu faisais?
1: Non, pire que ça.
0: C'est ce que je pense aussi. Non, c'est vraiment pas si pire que ça, mais j'ai quand même ri d'elle parce que je suis arrivé et elle avait... des documents sortis, son téléphone, un ordinateur. C'était littéralement un bureau dans son auto.
1: Ouais.
0: Et là, j'ai comme cogné, puis je suis comme, qu'est-ce que tu fais? Elle était étalée, là. C'est comme si elle s'installait pour une journée de travail, mais dans sa voiture.
1: Mais blague à part, là.
0: Ouais.
1: Tu sais que ma voiture, c'est l'extension de mon bureau aussi, là.
0: Ben, c'est ce que tu semblais me raconter. Ouais. Et toi, tu tentes de normaliser ça. Toi, bureau, auto, c'est normal?
1: Mais je sais que je suis pas la seule. Je suis sûre qu'il y a des gens qui nous écoutent, puis pour eux, c'est un peu la même chose. Ça veut pas dire que c'est l'unique bureau. Mais c'est vrai que je fais beaucoup de choses dans ma voiture parce que souvent, mes journées, elles partent tôt, très tôt. Mm-hmm. J'ai même pas le temps de revenir chez moi que je me rends à la station, ici, à la radio, à Viva. Des fois, je continue sur une soirée. Fait que finalement, j'apporte beaucoup de choses dans ma voiture et je suis très organisée dans ma voiture. J'ai tout... Un petit stock, style un peu beauté, entre guillemets, là, ouais. Brosser les dents, tout le kit, nanana.
0: OK, t'as une salle de bain en plus dans ton bureau.
1: J'ai presque une salle de bain.
0: Ça, c'est à l'arrière, je l'ai pas vu.
1: C'est dans la boîte à gants.
0: OK, parfait.
1: C'est tout petit, tout compact. Mais oui, j'ai beaucoup de choses parce que je trouve que j'ai peut-être un petit problème avec ça, mais j'aime les journées où je suis efficace. Mm-hmm. Sinon, si je suis pas efficace, on dirait que je dors moins bien, là. Remarquez, je dors moins bien anyway. Mais j'aime être productive. Et dans ma voiture, j'ai l'impression que j'y passe tellement de temps. Et parfois, ça peut m'arriver d'avoir du temps à tuer, mettons 15 minutes avant un autre rendez-vous, ouais. Ou une heure carrément, tu sais, où j'ai pas le temps de revenir chez moi, donc je reste. Et donc, j'ai développé cette habilité où je me connecte sur mon téléphone, je peux être sur le Wi-Fi, je peux faire mes recherches, je peux faire beaucoup de choses et justement m'avancer dans mon travail. Et ça, je trouve ça formidable. Mais je faisais ça même... parce que j'ai reconduit mes enfants, je les ai attendus comme beaucoup de parents dans la voiture. Fait que j'ai développé ça plutôt que de niaiser. Ou je parle au téléphone, ça, mais c'est vrai.
0: Ton bureau, est-ce que tu le ranges à chaque journée, à chaque fin de journée de travail, ou est-ce que c'est tout le temps comme un...
1: Non, je le range.
0: Okay.
1: Je le range parce que sinon...
0: Parce que si tu le ranges... J'ai dû emprunter la voiture de ma blonde ce week-end. Puis le nombre de trucs que moi j'ai rangés pour elle, puis je sais qu'on a déjà eu cette conversation-là. Tu sais, les femmes, vous êtes un peu meilleures là, à laisser traîner dans votre auto. Donc, tant que ton bureau, il reste pas là à temps plein, là.
1: Ben non, il reste pas là parce que de toute façon, tu sais, je voudrais pas me faire voler des choses. On s'entend qu'on laisse pas de tablette puis pas de ces choses-là. Mais ma voiture, oui, elle est plutôt rangée à ce niveau-là. Est-ce qu'il y a des comment dire ça, des papiers de collation? Oui, ça peut arriver quand même. Mais au niveau du bureau, elle est rangée.
0: J'ai pas le choix de donner un peu raison parce que je suis allé faire des recherches et on dit que depuis la pandémie, tu sais, veux pas, on se promène pas mal plus entre la maison, le bureau. Et donc, de plus en plus de travailleurs utilisent la voiture comme endroit tampon. Je suis même tombé sur un article qui disait, c'est un article en anglais, « How to turn your car into the ultimate mobile office ». Et donc, c'est une tendance de plus en plus présente.
1: Ben, tu vois, quand encouragée, je te dis que justement, je tendance. Ben,
0: encouragée justement par la pandémie qui fait en sorte qu'on n'est plus nécessairement à la maison ou au bureau. Souvent, on essaie entre les deux.
1: Mais ça te permet d'être flexible. Parfois, tu sais, les déplacements peuvent être longs. Tu peux être pris dans la circulation. Donc, c'est sûr que si tu conduis, tu vas pas être sur ton ordinateur, mais par contre, tu peux prendre un appel qui est lié au bureau et te faire avancer.
0: Ben oui, mais
1: ça,
0: mais toi, tu sais, t'avais tes devoirs. Là,
1: oui, j'avais mes devoirs.
0: T'avais des écrans, des devoirs, des papiers, t'avais vraiment, t'étais pas prête à partir, à prendre la route, disons.
1: Non. C'est sûr. Mais tu vois, je suis arrivée plutôt à la station, puis plutôt que monter, comme j'étais déjà installée, je me suis dit, ben regarde, je vais rester dans mon char, puis je vais continuer.
0: C'est toi qui a le dernier rire parce que ça a l'air que c'est pas si anormal que ça. Correct. Moi, Julie, j'ai pris une décision aujourd'hui. Je veux vous en parler après cette chanson. Une décision qui fait de moi potentiellement le cordonnier le plus mal chaussé, mais j'ai quand même accepté de le faire. Je vous dis quoi tout de suite après Shaggy. Voici Angel.

0: Est-ce que ça vous est déjà arrivé de prendre une décision et de quasi immédiatement la regretter? J'ai l'impression que c'est ça qui m'est arrivé aujourd'hui. Ouais, et je suis curieux de savoir si j'ai fait de la bonne chose ou non. Julie, tu sauras me le dire. T'es souvent la personne parfaite pour m'aiguiller. J'habite dans un endroit où il y a beaucoup de chats errants. Et là, je dis ça et je sais qu'il y a plein de gens qui nous écoutent, qui se reconnaissent. Parce que partout au Québec, c'est un enjeu. Sans nécessairement dire que c'est un problème, mais c'est un enjeu. Il y a des chats errants, veut pas. Et les chats se reproduisent. Et donc, souvent, un chat est élu de domicile quelque part et il reste là. Et donc, si vous avez un problème de chats errants dans votre quartier, mais vous savez que ça s'en va pas nécessairement en s'améliorant. Ça, c'est la prémisse. Pas de chats chez vous?
1: Non, moi, j'ai des lièvres.
0: OK, mais ça, c'est correct, ça, c'est cute.
1: Ben, c'est très cute, mais les chats aussi, c'est cute.
0: Ah, je te dis pas que les chats, c'est pas cute, c'est juste qu'il y en a beaucoup. Et là, il y a la meilleure solution, et la SPCA va vous le confirmer, et toutes les municipalités font ça, c'est ce qu'on appelle la capture, la stérilisation et la remise en liberté.
1: Oui, pour pas qu'ils se reproduisent.
0: Exactement. T'sais, la SPCA peut attraper des chats, mais il y a malheureusement pas assez de familles qui veulent adopter des chats pour adopter tous les chats errants du Québec. Mais au moins, si on les stérilise, ben, on empêche qu'ils se multiplient trop. Et dans ma cour arrière, c'est comme une autoroute de chats. J'en ai ciblé 8 ou 9 différents. Et ils n'ont pas l'oreille coupée, ce qui veut dire qu'ils ne sont pas stérilisés. Et donc, j'ai dit, ben, on a un problème de chat, puis ça s'en va pas nécessairement en s'améliorant.
1: Ah, je ne savais pas l'histoire de l'oreille coupée, ça.
0: Oui, ça, c'est quand ils stérilisent, là, ils vont clipper l'oreille.
1: OK.
0: C'est comme ça que vous savez que le chat a été stérilisé, et donc, ben, au moins, il ne peut pas nécessairement se reproduire. Et là, j'ai réalisé que, ben, pour faire partie de la solution, c'était de devenir ce qu'on appelle chef de colonie. Et donc, d'être quelqu'un qui a le droit d'attraper les chats, de les amener à la SPCA pour les faire stériliser.
1: Mais si tu avais un chien, comme moi, j'ai M. Boogie.
0: Oui.
1: C'est peut-être pour ça, finalement, que j'ai pas de chat. Parce que dès qu'il voit un chat,
0: mais
1: il jappe.
0: J'ai déjà eu un chien. Mm-hmm. Et justement, c'est ça qu'il faisait. Il jappait.
1: Oui, donc les chats, ils viennent pas.
0: Ah non, moi, tu vois, les chats, ils le regardaient par la fenêtre, puis ils jappaient. Puis j'appelais, puis les chats étaient comme, il y a une belle vitre qui nous sépare, mon chum. Et là, vous vous demandez peut-être, bon, ben OK, c'est bien toute cette histoire-là. Pourquoi est-ce que tu pourrais le regretter? C'est que moi, je veux pas dire que j'aime pas les chats. Mais je suis allergique aux chats.
1: Donc, c'est une bonne raison de pas vouloir faire ça.
0: Depuis que je suis jeune, je m'éloigne des chats parce que si je vois près d'un chat, ben j'éternue, puis je me gratte les yeux, puis la gorge me pique, et puis il n'y a rien de plaisant.
1: Mais es-tu encore allergique? Parce que des fois, c'est des cycles, ça vient, ça va.
0: Oui, je suis encore vraiment allergique. C'est d'ailleurs pourquoi là, je veux devenir chef de colonie, parce que les chats vont sur mon mobilier à l'extérieur. Puis là, je peux plus aller m'asseoir dehors parce que j'éternue. Et donc, je me suis dit, bon, ben, il faut trouver une solution à ça. Donc là, moi, cordonnier mal chaussé, je suis allergique aux chats, mais j'ai accepté de m'en occuper.
1: Ben, t'en occuper, là, ça veut dire que quoi? Ils vous fournissent des cages, ouais. Et puis là, tu les prends.
0: Et même de la nourriture.
1: Puis tu les amènes à la SPCA pour qu'ils soient stérilisés.
0: Oui, mais
1: okay,
0: souvent...
1: OK, mais concrètement, là, ouais. Si un chat passe sur ta chaise et que tu ne peux pas t'asseoir après parce que t'es tellement allergique, parce qu'on s'entend que ça va être beaucoup allergique, ça.
0: Oui, oui.
1: Comment vas-tu faire pour prendre la cage, la mettre dans ta voiture, conduire jusqu'à la SPCA? Là, moi, ça, je trouve que ça sonne comme je vais le demander à ma blonde.
0: Non. Ben non, je suis capable d'apporter un chat dans une cage puis je vais prendre du Claritine.
1: OK.
0: C'est surtout, si je peux, c'est quand je touche... Être dans la présence d'un chat, c'est correct. Mais c'est plus justement m'asseoir sur du mobilier où il y a du poil ou le flatter puis ensuite de ça me toucher le visage.
1: Ben, en tout cas, dans ce cas-là, c'est vrai que c'est une bonne action.
0: Mais en même temps, quand tu fais une colonie chez toi, ben chez toi devient chez eux. Mais force est d'admettre que chez nous, c'est déjà chez eux, ça a l'air. Je suis tellement découragé. J'ai juste le goût de m'en aller. Et si, comme moi, ben vous avez le goût de voyager, mais que vous n'avez peut-être pas le budget, eh bien, on a la solution pour vous. On vous dit quoi tout de suite après Louis-Adrien Cassidy. On n'arrête pas ici dans Vivre à la Casa. On souhaite un bon retour à la maison.

0: mais peut-être que votre comptable ou votre portefeuille dit « Ouais, ben peut-être pas une bonne idée. » On a la solution pour vous voyager qui va pas coûter trop cher.
1: Transformer comme un soir de semaine bien ordinaire en quelque chose d'un peu plus extraordinaire, ben c'est ce que j'ai fait hier soir justement et j'étais full tendance parce qu'une des tendances virales sur les réseaux sociaux, c'est les faux étés européens. Donc, je vous explique, un souper style côte amalfitaine à Amqui, sur son balcon, un pique-nique dans un parc à Victo ou un apéritif grec sur une terrasse à Tetfelmines, par exemple, c'est possible. Et c'est ce que j'ai fait hier. Hier, il faisait tellement beau en fin de journée. J'avais comme le goût d'être dehors. Et je me suis dit, regarde, je sors mes napperons. J'avais des napperons un peu en plastique bleu. Je sors mes serviettes de table blanche. Et je nous ai fait une table un peu grecque avec un menu un petit peu grec.
0: Okay, une petite salade feta.
1: Oui, super estivale et tout. Et je me suis amusée à dire, hey, il y avait mon fils qui était là, mon mari. J'ai dit, regardez, on va se faire un faux repas en Grèce. Et on y croit. Okay. Et en fait, je m'amusais comme ça, mais en fait, c'est une vraie tendance qui existe. Et c'est l'idée de romantiser un petit peu sa vie. Parce que c'est sûr que, tu sais, aller en Europe, c'est très cher. Les billets sont très chers. On va être nombreux, puis les chiffres le montrent aussi, à rester au Québec cet été. Mais ça ne veut pas dire qu'on ne peut pas s'amuser un peu avec cette tendance et qui explose beaucoup depuis la pandémie. D'ailleurs, durant la pandémie, on avait fait notre balcon, justement. Et puis, plutôt que de partir, j'avais dit, puis là, je m'étais amusée à dire, eh bien, le balcon, c'est le Portugal. Okay. Parce qu'on va aller au Portugal, puis je dis, ben, le balcon, c'est le Portugal. Donc, c'est s'amuser comme ça avec cette tendance. Et en fait, les experts parlent de quelque chose de plus profond que ça. Ils parlent de micro escapade,
0: oui,
1: ou même de slow living, tu sais, tout ce qui est un peu slow, on ralentit, parce qu'on vit dans une époque anxiogène, parce que tout est cher, parce que tout est numérique, parce que tout est rapide. Là, tout d'un coup, tu mets stop, tu crois à ta petite patente, en fait, toute simple, qui coûte pas vraiment cher, parce
0: non,
1: que
0: non,
1: ça coûte ton repas, puis ton imagination, puis peut-être, tu sais, des couleurs rouges et blanches si tu veux être en Italie avec du vert, blanche et bleue si tu veux être en Grèce. Mais bref, c'est l'idée de décrocher, et c'est ça, de transformer quelque chose qui peut être bien ordinaire, comme hier, c'était un petit lundi soir bien ordinaire, en quelque chose d'un peu extraordinaire.
0: Pas pareil, mais ça fonctionne.
1: C'est pas pareil, mais ça fonctionne, puis ça fait sourire aussi. Ben,
0: vous savez qu'on parle souvent là, des effets négatifs des réseaux sociaux, mais il y a parfois un super bon côté des réseaux sociaux, et Julie l'a réalisé aujourd'hui. Comment? Ben, elle vous raconte l'histoire au retour, et Eric Clapton sera là avec Layla dans votre retour. À Viva!
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0: Pour tous les côtés négatifs qu'on peut trouver aux médias sociaux, et Dieu sait qu'il y en a plusieurs, parfois, ben, il y a un positif qui fait en sorte que peut-être que ça vaut la peine. Ce positif, ben, Julie en a trouvé un aujourd'hui. Elle vous en parle dans son calepin.
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2: Il y a deux jours, j'étais sur Instagram, je browsais, là, comme on dit.
0: Je scrollais,
2: oui, voilà. Et à certains moments, j'arrive sur une story d'un type que j'ai bien connu à une époque, un gars.
0: Tu l'as bien connu?
2: Ben, je l'ai bien connu, oui, mais ça a toujours été un ami. Là. Okay. Parle pas des rumeurs, là, toi. Écoute mon histoire, Pat. Fait que c'est ça, je vois ce Stéphane-là. Je dis, mon Dieu, ça fait tellement longtemps. Tu sais, c'est bizarre comment il fait l'algorithme. Hein, à un moment donné, tu vois pas cette personne et tout d'un coup, ça pop. Bref, c'est un gars avec lequel j'étais en classe de théâtre à Paris.
0: Okay.
2: Donc, j'avais 18-19 ans quand je l'ai connu. Et on est devenus très, très, très amis, mais vraiment juste amis. Et ce même gars-là, Stéphane, je l'ai revu des années plus tard parce que quand j'ai habité comme 3 ans à Los Angeles et il a habité dans les mêmes années que moi, lui, il avait abandonné l'idée d'être acteur, il était plutôt dans le milieu des arts, et à un moment donné, il y a eu une galerie d'art, mais bref, c'est pas ça l'important, c'est que ça faisait des années, ça devait faire au moins 20 ans que j'en avais pas vraiment de nouvelles. Okay. Oui, on se suit sur les réseaux sociaux, mais comme je disais, je ne le voyais jamais, jamais, jamais. Et là, je lui envoie un message en message direct.
0: Dors-tu?
2: Ben non, pas dors-tu, mais j'ai dit, hey, on a vraiment du rattrapage à faire. Ça serait tellement le fun qu'on s'appelle, tu sais. Voici mon numéro, quel est le tien? Et là, il m'appelle hier, mais j'étais à la radio. Et là, je l'ai rappelé justement. En venant à la radio, je l'ai rappelé, j'ai passé comme plusieurs minutes avec lui et c'était comme si on s'était laissé la veille. Mais là, il y avait eu un grand laps de temps.
0: Ben oui, 20 ans.
2: Où on s'était pas vu, oui, 20 ans. Où là, la photo justement qui a attiré mon attention, il y avait une jeune fille avec lui, tu sais, qui est sa fille. J'ai dit, ben voyons, je savais même pas que t'étais mariée, je savais même pas que t'avais une fille, je savais même pas, qu'est-ce que tu fais maintenant? Donc, tu sais, ça a été le rattrapage de ma vie, de sa vie. Et tu sais, quand tu cliques avec quelqu'un, on avait les mêmes fous rires, la même espèce de connivence, même si toutes ces années nous ont séparés, puis que vraiment ça fait, tu sais, je veux dire, on n'a plus de nouvelles. Des fois, la vie fait en sorte que tu te sépares, mais tu as quand même des bribes d'informations,
0: ouais,
2: tu sais où est rendue la personne dans la vie. Non, moi,
0: c'est
2: là.
0: Comme carte blanche, là.
2: Oui, exactement, carte blanche, puis c'est comme surprise de redécouvrir ça avec, écoute, ça a été incroyable. Là, on s'est promis. Déjà, j'ai dit, ça serait le fun que tu viennes au Québec. Mais tu sais, sa vie a diamétralement changé. Là, lui, il m'appelait, on s'appelait, puis il était... maintenant, il vit à Lisbonne, au Portugal.
0: Okay, sur ton balcon.
2: Ben, pas sur mon balcon, non, effectivement. Elle est bonne. Pas sur mon balcon, mais tu sais, il vit là. Puis c'est drôle, il m'a fait réfléchir parce qu'il dit, on a décidé, ma femme et moi, de partir comme ça. Il dit, la vie est trop courte. Il dit, moi, je viens de perdre mes parents. Puis il dit, la vie est trop courte. Puis on avait envie d'une expérience. Puis ils ont une enfant qui a 11 ans, tu sais. Fait qu'ils ont décidé de partir à l'aventure puis de rester au moins un an là, puis de voir s'ils peuvent travailler à distance chacun avec leur boulot, là. Donc, ça rend la patente plus facile,
0: évidemment.
2: Effectivement. Mais, tu sais, c'est le bonheur de... Tu sais, on chiale sur les

0: réseaux sociaux, avec raison. On essaie de décrocher de plus en plus. Je suis la première à vouloir décrocher. Mais là, c'était le moment où je me dis, ah, mais il y a du bon aussi. Tellement. Et ça en faisait partie, ces espèces de retrouvailles qui vont continuer en plus.
1: Donc lui, encore en couple?
0: Oui.
1: Toi aussi, bon, ben, le sujet est pour ni un ni l'autre, parce qu'au retour, je vous parle d'une nouvelle tendance rencontre, la tendance 6-7. Et non, ça n'a absolument rien à voir avec le fameux 6-7 de vos enfants et vos ados.
0: Oui, parce que là, j'allais dire, t'es en retard d'intendance.
1: Non, c'est une nouvelle tendance dans le monde des rencontres. Je vous dis, c'est quoi le 6-7 à Viva? Prends

0: Vous cherchez encore l'âme sœur, eh bien, une nouvelle tendance dans le monde du célibat. Ça s'appelle le 6-7 dating, Julie.
1: Mais ça n'a rien à voir avec le 6-7 que tous les enfants faisaient.
0: Non, c'est pas cette tendance jeune. Et là, après ma barre, ça va avoir l'air niaiseux, mais il y a peut-être une certaine logique. La tendance 6-7, bien, c'est de viser quelqu'un qui est un 6 ou un 7, et pas quelqu'un qui est un 10. Donc, pas viser nécessairement, tu sais, le plus beau gars qui... avec sa belle beauté, ben va sûrement avoir un ego démesuré et des attentes démesurées. Et donc, ce qu'on dit, c'est que, tu sais, quelqu'un qui est facile à regarder, qui va être un 6 ou un 7, donc tu sais, qui est pas laid, mais qui a un ego léger, qui est ambitieux mais pas obsessionnel, sécure mais accessible, et que les gens, ces gens-là, eh bien, ça ferait des bonnes personnes avec qui être en couple, tandis que les 10 conventionnels, tu sais, les gars qui savent qu'ils sont ultra beaux, les filles qui savent qu'ils sont ultra belles, mais sont moins matures, sont plus auto-centrés et sont moins enclins à investir émotionnellement. Et donc, c'est peut-être bien le fun, là, essayer de viser, genre, la plus belle personne sur votre carrousel, mais ça marche jamais.
1: Mais c'est bien niaiseux, cette affaire-là.
0: Andrew, tu dirais que c'est un combien?
1: Mais non, mais je veux dire, le physique, c'est une chose, mais c'est, je veux dire, c'est tellement... pas ça qui est si important.
0: Je sais, mais ça paraît que ça fait longtemps que t'as pas été célibataire. Veux pas sur les sites de rencontres. Tu sais, on juge un livre par sa couverture. Veux pas, tu dis, ben, OK, non, non, oui, non.
1: Oui, mais pas juste ça. Je veux dire, non, c'est vrai que je passe sur un site de rencontre. Effectivement, mais je me dis, il y a des critères de ce que la personne aime, des choses comme ça, là. Je sais pas, je trouve ça niaiseux.
0: Ben, regardez, s'il y a des célibataires qui trouvent qu'il y a peut-être quelque chose là-dedans, c'est une tendance. Essayez d'avoir le plus beau, la plus belle, des fois. Ça vient avec tout un bagage. Donc, visez juste un petit peu en dessous et puis ça fait des coupes pas mal plus solides. Andrew, c'est un combien?
1: Sans commentaire.
0: Pourquoi? Parce que tu veux pas te vanter que c'est un 10? Ou tu veux pas dire le chiffre qui va... va le faire réagir.
1: Dans mon cœur, c'est un 10.
0: Ben oui, parfait. Dans ton cœur seulement.
1: Tu m'y as répondu, là?
0: Le showbiz au retour, un nouveau documentaire sur Kylie Minogue a fait une révélation assez surprenante. On vous la partage. Il va y avoir un film sur un des plus grands athlètes québécois. On vous dit qui au retour et Dua Lipa sera là avec Dance the Night. À Viva!
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1: 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Au fil des semaines, vous découvrirez différentes thématiques en lien avec l'immigration et les rencontres interculturelles.

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1: Oh, que le timing est bon pour annoncer ce projet. C'est un des plus grands athlètes québécois qui va voir sa vie portée au grand écran.
2: Mais c'est pas une annonce qui est nouvelle parce qu'on l'avait annoncé déjà en 2022. Ça va être Luc Picard qui va réaliser ce film sur Guy Lafleur. Et là, ce qu'on annonce aujourd'hui, par contre, c'est qu'il n'y aura pas un film, il va y avoir deux films. Et c'est ça la grande nouvelle. Deux films parce que sa vie est tellement riche, il y a tellement de choses à raconter. Le premier, ça va se concentrer vraiment sur la jeunesse de Guy Lafleur, son épopée glorieuse.
1: Ouais, là, oui.
2: Dans les Canadiens, donc dans les années 70. Et puis ensuite, ça sera au moment où il a quitté le Canadien. Donc, son retour aux Jeux à New York, la fin de sa carrière avec les Nordiques de Québec et tout ça. Donc, ça serait vraiment comme en deux parties.
1: Okay.
2: Et c'est ça la nouveauté. Un des grands défis, c'est de trouver l'acteur qui va jouer Guy Lafleur. Parce que ça va y faire beaucoup,
1: évidemment.
2: Puisque c'est le personnage principal.
1: Parlant de trouver l'acteur qui va jouer, il y a des auditions présentement pour une des plus grandes franchises au monde.
2: Mais oui, pour James Bond, le processus de sélection s'accélère beaucoup. Il y a un nom qui vient de s'ajouter à la liste. Justement, c'est un jeune Britannique qu'on a vu plutôt au théâtre, quoi qu'on l'a vu dans le film. Moi, j'avais aperçu dans le film Jay Kelly avec George Clooney, qui est sorti il n'y a pas longtemps, pour lequel il y a eu un petit buzz au Golden Globe et tout ça. Son nom s'appelle Tom Francis. Il a 26 ans. Il y a Jacob Elordi, dont on parle beaucoup, Callum Turner. Il y a vraiment une brochette de jeunes acteurs parce que l'idée, c'est vraiment de rajeunir James Bond. Mm-hmm. C'est ce que les producteurs veulent. Parlons de films, on parlait tout à l'heure de biopic, mais un film sur Billy Joel qui sera en développement. Alors, c'est très drôle parce que ce matin, je lis ça. OK, en développement, film sur les débuts de Billy Joel avant qu'il fasse Piano Man, donc vraiment dans les années 60. Et ensuite, je lis une autre nouvelle en disant « Billy Joel est furieux contre un projet de film sur lui
1: okay. ».
2: Alors, le film...
1: Bon, il y aura peut-être un film, mais
2: il
1: ne sera pas sur le tapis rouge pour le présenter.
2: Ben, c'est ça que ça a l'air.
1: Il y a Kylie Minogue qui est également dans un film documentaire, par contre.
2: Oui, un documentaire qui est disponible à partir d'aujourd'hui sur Netflix. D'ailleurs, ce soir, je vais peut-être me regarder ça parce que je l'aime bien, cette fille, qui a révélé, d'ailleurs, dans ce documentaire-là, qu'elle avait eu une rechute de cancer. Tu sais, en 2005, elle avait eu un cancer du sein, mais une rechute dans un examen de contrôle en 2021. Elle n'en avait pas parlé. Par contre, elle l'avait révélé sans qu'on le sache dans une de ses chansons. L'album en 2023, Tension, il y avait la chanson Story où elle faisait vraiment un lien direct avec ça. Elle en parlait à mots couverts.
1: Julie, dis-nous pourquoi le 17 juin est une date importante pour la musique au Québec.
2: Bien, le 17 juin, il y a vraiment un événement qui va se faire dans l'écosystème musical québécois. Ça va s'appeler Montréal fait du bruit. Puis l'objectif, c'est vraiment de réfléchir à des actions concrètes pour soutenir la musique francophone, pour qu'il y ait une plus grande découvrabilité. Mot qui a été accepté par le petit Robert, d'ailleurs. Donc, il y a beaucoup de gens qui vont être invités. C'est une initiative qui va être intéressante. Moi, je suis vraiment très curieuse de voir ce qui va en ressortir pour que, justement, notre musique, elle soit plus sur la map, sur les streams, qu'on puisse y accéder plus facilement et que le monde entier aussi puisse y accéder plus facilement.
1: On termine ça avec une chanson inattendue pour un groupe mythique québécois.
2: Bien, groupe mythique, on parle de Offenbach, une chanson qui aurait été retrouvée, une chanson de 1979 qui s'appelait Out of Rain et qui avait été oubliée parce que c'était une époque où il paraît qu'il composait tellement, il faisait deux albums par année et puis il y avait des chansons laissées de côté, dont celle-ci. Ça va être sur les plateformes le 21 mai. Elle est bonne, hein?
1: Très bonne. Écoute, le petit 20 secondes, c'est tout ce que j'ai besoin pour dire qu'elle est bonne.
2: Ouais, vraiment. Et puis, en terminant, Shakira, qui avait eu des accusations de fraude fiscale. L'Espagne lui disait qu'elle ne payait pas ses impôts parce qu'elle habitait en Espagne, mais elle se défendait de ne pas être résidente espagnole. Bref, elle a été acquittée. Et puis, c'est même l'Espagne qui va lui redonner de l'argent.
1: Hey, j'en perdais sommeil, Shakira et ses millions, heureusement. L'énigme du jour s'en vient tout de suite après deux phrases, une de mes préfs. Notre petit refrain, ici, dans votre tour à Viva.

0: Après-midi sur les ondes de Viva et qui, vers 17h, nous propose toujours une énigme?
1: C'est moi!
0: Ouais,
1: c'est Julie!
0: T'as la bonne réponse, mais c'est pas ça l'énigme du jour. C'est toi qui vas
1: la dire. Ça sera bien trop facile.
0: Ben oui, voilà.
1: OK, aujourd'hui, l'énigme, écoute bien, Pat. Je peux être d'or, des apostrophes OR, là, en or,
0: oui.
1: D'or, de sel ou de crayon. Qui suis-je?
0: OK, je peux être...
1: Je recommence.
0: Je peux être faite en or.
1: Je peux être d'or, de sel ou de crayon. Qui suis-je?
0: Parfait. Une seule bonne réponse?
1: Oui.
0: On la recherche au 1-866-56-RADIO. 1-866-56-72346. Cette fameuse bonne réponse, on vous la dévoile au retour. Roxette va être là. Bruno Mars avec I Just Might. Pour tout de suite, 16h58. On s'en va s'informer pour savoir ce qui se passe chez nous. À Viva!
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3: Mesdames, Messieurs, bonjour, ici Boris Chassaigne. La ville de Thetford Mines sollicite l'aide de Québec en vue de rénover ses infrastructures sportives. La ville qui veut remettre au goût du jour le centre Mario Gosselin. 36 millions de dollars seraient investis. Un second projet vise la construction d'un skatepark et d'un pump track au parc Notre-Dame au coût de 873 000 dollars. La ville précise qu'aucun de ces deux projets ne pourra se concrétiser sans l'aide financière du Québec. Cette aide pourrait s'élever à près de 20 millions de dollars. Une quarantaine de postes sont à pourvoir à la fonderie CIF Metal de Thetford. L'entreprise spécialisée dans la fabrication de pièces en aluminium dit composée avec un bassin limité de travailleurs spécialisés et une population active vieillissante. CIF Metal compte près de 170 employés. Québec accorde plus de 400 000 dollars au club VTT de la Chaudière-Appalaches afin de les aider dans l'entretien de leur sentier. La région de la Chaudière-Appalaches regroupe 18 clubs de quad qui entretiennent près de 1900 km de sentiers estivaux et 2300 km de sentiers hivernaux. 10 jeunes scientifiques québécois sont en route vers l'Expo Science Pan-Canadienne 2026, l'événement qui se tient du 23 au 31 mai au Edmonton Expo Center en Alberta, doit accueillir plus de 350 jeunes de la 7e à la 12e année et les projets scientifiques les plus ambitieux du pays. Les jeunes de la délégation québécoise sont tous lauréats et lauréates de la Super Expo Science Hydro-Québec qui s'est tenue en avril dernier à l'Université Laval. Le jeune Olivier Houle de la polyvalente de Black Lake est du nombre pour présenter ses gants à percussion. C'était vos manchettes. 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

0: Minutes, c'est Patrick Langlois et Julie Dupage qui vous accompagnent pour encore une heure dans votre retour à la maison avec, comme notre tradition, l'énigme du jour. Et bien, comme d'habitude, je me gratte la tête.
1: Ah oui?
0: Ben, un petit peu.
1: OK, je la redis. Je peux être d'or, de l'or,
0: oui, oui,
1: de sel ou de crayon. Qui suis-je?
0: J'ai l'impression que la façon que tu l'as lu, cette énigme-là...
1: Je l'ai mal lu, tu dis?
0: Non, mais tu sais... Mm. Est-ce que tu aurais pu dire « je peux être faite en or, en sel ou en mine »
1: Non, tu dis.
0: Non, mais tu sais, genre...
1: Tu as dit la réponse.
0: Comment?
1: Tu as dit la réponse.
0: C'est quoi la réponse? Attends, répète ton énigme.
1: Non, c'est ça. Je peux être d'or, de sel ou de crayon.
0: Ou de crayon.
1: Mm-hmm.
0: Ben moi, j'aurais dit une œuvre d'or, mais c'était quoi? C'était... Qu'est-ce que j'ai dit?
1: Tu as dit une mine, mais c'est ça, c'est une mine. C'est ça la réponse. Ben oui, une mine d'or, une okay, mine de sel ou une mine de crayon.
0: Et c'est pour ça, parce que tu sais, la façon que tu le disais, je peux être d'or, tu sais, c'est comme une façon weird de le dire, mais c'est que tu pouvais
1: ouais,
0: pas dire...
1: Des fois, les énigmes, c'est un petit peu c'est comme... Ça. Par donc, extension.
0: Donc, tu ne fais pas dire « je peux être en or » parce que c'est pas une mine en or.
1: Non, c'est ça.
0: J'ai compris.
1: Sur la compris. Hey, sur
0: la, mais moi, j'ai compris maintenant que tu as donné la réponse.
1: Il y avait Caroline qui avait la bonne réponse. Sur, j'ai la, vu.
0: Ben,
1: ouais,
0: écoute,
1: sur la messagerie.
0: À peu près la seule. Des fois, le téléphone sonne. C'était une tough aujourd'hui.
1: Un petit peu.
0: C'est correct. On va le prendre. On va se coucher moins niaiseux. Faites-la avec vos amis et votre famille ce soir.
1: Une petite tough pour mercredi.
0: Ça va être vous,
1: avec ton expression favorite, c'est quoi, mercredi?
0: Non, moi, je le dis pas.
1: J'ai
0: pas...
1: nombril la semaine.
0: Ah, dégueulasse, dégueulasse. Il y a le Globe and Mail qui est arrivé avec sa liste des villes où il fait le plus bon de vivre. Curieux de savoir quels sont vos critères quand vient le temps d'élire domicile. Qu'est-ce qui fait en sorte que pour vous, ben, un endroit, il fait bon ou pas bon de vivre? Textez-nous 1-866-56-RADIO. On vous dévoile quelle ville se retrouve au sommet de cette liste-là. On va faire notre petit palmarès. Pourquoi est-ce que nous, on trouve qu'il fait bon de vivre ou non dans un certain endroit? Tout ça après Roxette, It Must Have Been Love. Et on repart ça avec une toune qui va vous faire taper du pied. Bruno Mars, à Viva!

0: On a tous à prendre cette décision-là à un moment donné. Hein? Il faut qu'on déménage. Où est-ce qu'on va habiter? Quelle ville est-ce qu'on va choisir comme domicile? Quels sont les critères qui, pour vous, sont les plus importants quand vient le temps de choisir l'endroit où vous allez vivre? Eh bien, il y a une liste qui vient de sortir avec les villes où il fait le plus bon de vivre.
1: Oui, les villes les plus agréables. Ouais. C'est un palmarès, un classement qui était pour le Canada, mais le magazine Protégez-vous l'a adapté au Québec.
0: On a enlevé les villes qui étaient loin de nous.
1: Ben oui, c'est ça, on a gardé le Québec. Et en première position, c'est la ville de Québec qui arrive.
0: Ah oui?
1: Ouais, en première position d'une des villes les plus agréables. Ben c'est vrai qu'on dit qu'il y a des grands événements, il y a un charme à l'européenne, la chaleur de ses citoyens. C'est ça, moi j'en parlais hier, tu sais, j'étais à Québec ce week-end. Bon, oui. Salut, bonjour. J'adore ça tout le temps là à Québec. Puis c'est vrai qu'il doit faire bon vivre à Québec aussi. Oui. Je suis certaine de ça. Arrivaient Rosemère et Boucherville, deux autres villes québécoises. En deuxième et troisième position. Mais la question qu'on voulait se poser, oui. Patrick, parce qu'on s'est posé à micro fermé, c'est quoi les critères pour dire qu'on aurait le goût...
0: Qui fait bon vivre,
1: oui, qui fait bon vivre dans cette ville-là, dans cette municipalité. Il faut dire que c'est des municipalités de 10 000 habitants et plus. Donc, c'est pas des villages. Parfois, okay. C'est super agréable d'être dans un village.
0: Absolument.
1: Mais là, le critère, c'est vraiment 10 000 habitants et plus. Et il y a Vicky sur la messagerie texte qui nous a répondu, parce qu'on a posé la question avant la chanson, qui a dit, ben moi, c'est important pour moi, quand j'ai déménagé, d'avoir de très bonnes écoles parce que j'avais des jeunes mm-hmm. enfants. Ça, c'est vrai que c'est un critère majeur dans tes parents.
0: Ça l'a toujours été chez moi parce que ma blonde est enseignante.
1: Ah, ben oui.
0: Et donc, certains secteurs, c'est drôle, l'endroit où on habitait quand Benjamin est né, ma blonde disait, c'est cool, on peut rester ici, mais pas à long terme. Il y a aucune école pour Benjamin, donc tu sais, ça marchera pas. Et donc, c'est sûr que ça faisait partie des critères. Évidemment, ben, plusieurs vont le dire, le coût des maisons, tu sais, il y a des endroits où simplement on peut pas se payer ça, donc faut s'éloigner des grands centres. Mais je pense aussi que quand on a une famille, il y a plein de critères qui soudainement deviennent pas mal plus importants qu'ils l'étaient avant.
1: Ben comme par exemple la sécurité, tu sais, de pouvoir avoir des enfants qui font du vélo, mettons, dans les rues, puis que ce soit relativement sécuritaire, ça c'est un critère. Ouais. Pour moi, c'était super important.
0: Marie-Josée, sur la messagerie texte, dit « Tant qu'à moi, une ville idéale, c'est des rues propres, des parcs bien entretenus, des activités pour les familles. Je veux sentir qu'il y a une vraie vie de quartier.
1: Mm-hmm. »
0: Pour plusieurs aussi, c'est... Tu sais, as-tu déjà entendu parler de ça? En anglais, c'est le « walkable score ». Tu sais que de chez toi, tu peux marcher à certains endroits.
1: Un peu comme à l'européenne. Là,
0: ouais, c'est sûr qu'en banlieue, c'est plus tough là, de dire qu'on a trouvé un endroit où tu peux marcher à l'épicerie, marcher à la pharmacie, marcher dans des commerces de proximité.
1: Moi, j'ai pas ça. Tu vois, je peux marcher dans certains endroits, mais pas partout nécessairement. Ou alors là, ça fait une longue marche quand même. Là,
0: ouais.
1: Parce que j'ai ce côté un peu banlieue là, où j'habite, mais c'est sécuritaire. Une des choses qui revient, il y a Charles qui dit « Moi, je voulais des parcs et des arbres matures. » Ça, c'est vrai que ça peut être vraiment un critère très, très intéressant d'avoir des beaux parcs dans sa municipalité.
0: Absolument. Donc, moi c'est ça. Je voulais être près des grands centres, mais pas nécessairement dedans, parce que du trafic, c'est non.
1: Moi, mon critère, c'est qu'il fallait que ça soit calme.
0: Fallait que ça soit calme?
1: Ouais.
0: L'as eu?
1: Ben oui.
0: Il fait bon à vivre chez Julie Dupage?
1: En partie. Écoute, c'est pas la campagne non plus là où j'habite.
0: Et je sais pas si c'est si bon à vivre chez Julie Dupage quand ta famille... fais en sorte que tu fais une folle de toi. C'est arrivé à Julie hier. Et dans la liste des choses que j'aime de toi, il y en a plusieurs, mais j'aime que tu n'as pas peur de raconter à la radio ce que tu vas nous raconter tout de suite après JF Posé. Voici plus qu'il faut dans votre retour à la maison. 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

0: Est-ce que ça vous est déjà arrivé de faire un fou, une folle de vous-même? Je sais pas si je le définis bien, Julie, mais t'étais un peu gênée à soir, disons-le.
1: J'étais un peu gênée, mais en même temps, j'ai pas du tout le sens du ridicule. Je m'en fous, c'est pas grave. Justement, j'en ris, j'en ai même ri encore en te le racontant, cette histoire-là. Hier, en arrivant, puis je sais pas si ça vous est déjà arrivé d'être dans une situation, puis vous savez pas que vous avez l'air folle ou vous avez l'air ridicule ou, tu sais... Et ça m'est arrivé hier, en rentrant de la radio, j'avais besoin d'aller marcher avant le souper et tout ça, donc je prends mon chien, je fais une marche, une longue marche, et je rencontre, parce qu'on s'entend, il fait relativement beau, puis même très beau dans certains coins, puis un peu plus chaud, donc on dirait que les gens ont le goût de jaser, ont le goût de rester plus longtemps et tout, puis on revoit nos voisins, donc je revoyais des gens dans le quartier, bonjour, comment ça va et tout, puis là je le dis, puis j'ai le goût de rire. Et à un moment donné, je croise un couple, je me mets à parler, puis il dit, je les connais quand même, tu sais, il se serait pas permis peut-être ce genre de choses, mais tu sais, je dis, ouais, je travaille beaucoup quand même, tu sais, gros hiver, puis là, on a hâte, tu sais, que le beau temps s'installe pour vrai, pour vrai. Et, oui, puis là, il m'écoute, oui, t'as l'air fatigué quand même, tu sais.
0: Pourquoi là?
1: Là, je dis, ben, ouais, un petit peu, mais. Puis elle insiste, la fille, deux fois pour le dire. Oui, OK, mais c'est important de te reposer. Vas-tu prendre des vacances cet été? Oui, mais... Puis elle insiste un peu lourdement. Alors, je continue ma marche. Mais tu sais, je marche au moins trois quarts d'heure, puis je rencontre je sais pas combien de gens. Et là, je rentre à la maison et je vois que j'ai l'air d'un raton laveur. Parce que j'avais dû me frotter les yeux, qu'il y avait du mascara. Et j'avais l'air vraiment d'un raton laveur. Ben, j'en avais pas partout, mais j'étais, comme on dit en bon québécois, j'étais beurrée.
0: Ouais, ouais.
1: Et j'avais du noir un peu en dessous des yeux. Donc oui, j'avais probablement l'air un petit peu plus fatiguée que normal. Et là, je rentre, puis là, je dis à mon chum, je dis à mon fils, « Hey, il n'y a pas quelqu'un qui pouvait me dire avant que je parte que j'avais l'air d'un raton laveur? »
0: Ça, là, c'est comme quand quelqu'un, vous voyez quelqu'un qui a de la salade dans les dents, là.
1: Exact, du persiné dents.
0: Vous n'êtes pas un bon ami.
1: Non.
0: Vous n'êtes même pas un étranger. Moi, je le dis tout le temps aux gens.
1: Ben oui,
0: je le dis tout le temps. Et je le dis tout le temps un peu à la blague. Pour que ça fonctionne, je dis tout le temps, hey, t'as quelque chose entre la 8 et la 9. Tu sais, comme les dentistes, ils ont des numéros là, pour leurs dents.
1: Oui, oui, oui.
0: Et donc, tu sais, on dirait que ça allégit un petit peu le propos.
1: Oui.
0: Et puis, ben, OK, merci. Mais on vous a posé la question, tu sais, quelle est la fois où vous avez fait un peu un fou ou une folle de vous-même, un peu comme Julie qui est partie le maquillage beurré partout. sur la messagerie texte, quelqu'un qui dit.
1: T'as l'air fatigué.
0: J'ai répondu, toi aussi, au serveur qui m'avait dit bon appétit. Toujours un brin gênant, ça. Moi, l'histoire que ça me rappelle, c'est la fois où j'étais en ski et j'attendais pour manger un dîner. Donc, tu sais, en ski, on est comme tout emmitouflé, là. Et j'ai croisé quelqu'un. Je dis, hey, ben, voyons donc, comment ça va? Il me dit, ben, ça va bien, toi? Je dis, ben, oui. Hey, fais-tu longtemps que t'as vu mes parents? Et j'étais certain que c'était un ami de mes parents. Puis là, plus il me parle, plus je réalise, attends, c'est pas lui.
1: Ah, ça m'est arrivé
0: j'ai
1: aussi.
0: J'ai aucune idée qui est cette personne. Et à mi-conversation, j'ai dû faire, hey, je suis vraiment désolé, je pensais que vous étiez quelqu'un d'autre. Mais honnêtement, je voulais juste rentrer dans mon casque et repartir sur les pistes.
1: Ça m'est arrivé aussi de dire à quelqu'un, ben ton histoire, ce genre d'histoire, ça m'est arrivé aussi, là,
0: ouais.
1: De confondre complètement la personne. Mais ça m'est arrivé de voir une fille marcher puis avoir du papier toilette sous le pied. Puis de lui dire.
0: Oui.
1: Hey, ben oui, tu la laisses pas partir comme ça, là.
0: Un petit dernier sur la messagerie texte. Marc qui dit, j'ai envoyé un screenshot pour me moquer de quelqu'un directement à la personne dont je voulais me moquer. Ouch.
1: Karma.
0: Ouais. La chanson référence est mercredi. On joue à la chanson avant, après, au retour. Ça vous tente de jouer 1-866-56 Radio en musique. Lady Gaga nous attend avec Alejandro. Au retour.
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0: hit à patte. Je sais que Viva la Casa, c'est votre émission préférée, mais quand elle se termine, plutôt que pleurer, restez. Julie, toi, tu écoutes l'émission quand
1: je l'écoute, ton émission, Pat.
0: Faites comme Julie. Ouais. Vous écoutez l'émission de 18 à 19 h. Des grosses tunes comme celle-ci. Voici Lady Gaga. Alejandro, ça nous ramène en quelle année, ça, Julie? Triche pas. 2010.
1: C'est ça.
0: Si vous êtes bon à ce jeu-là, vous allez adorer. On joue au retour. À Viva.

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1: On joue! J'espère que vous passez un bon mercredi après-midi. Merci de le faire ici dans Viva la Casa. 17h32, c'est l'heure du jeu de la chanson référence. Un jeu tout simple, mais ô combien amusant. Je vais jouer un extrait d'une chanson que tout le monde aime, tout le monde adore. Et je vous dis même l'année à laquelle cette chanson-là est sortie. Ensuite, Julie, 5 extraits de tunes que tu dois placer dans le temps. Tu dois me dire s'ils ont été lancés avant ou après la chanson référence. C'est simple? C'est clair?
2: Oui, c'est très clair.
1: Parfait. La chanson référence d'aujourd'hui. Et on vous rappelle, c'est le fun de jouer sur la messagerie texte 1-866-56-RADIO. 1-866-56-72346. Vous nous textez avant ou après si vous pensez avoir les bonnes réponses. La chanson référence du jour, la voici.
2: Alanis Morissette. Ironic.
1: Lancé en 1996.
2: Okay,
1: je te donne un indice. Toutes les chansons du jeu aujourd'hui ont été lancées dans les années 90. Tu dois me dire si elles ont été lancées avant ou après.
2: OK.
1: Et on commence avec le premier extrait. Une chanteuse qu'on connaît un petit peu ici.
2: The Power of Love.
1: Ouais.
2: Est-ce que c'est avant ou après?
1: Tu te rappelles-tu dans quelle année à peu près, ça?
2: Je me souviens plus de l'année comme telle, mais j'ai l'impression que c'est avant 96.
1: Tu penses?
2: Oui, je dirais ça, oui.
1: C'est une bonne réponse. C'était en 1993 que Céline nous a donné The Power of Love. Une bonne réponse, ça commence très bien sur la messagerie texte également. On poursuit sur cette belle lancée. Deuxième tune.

0: en passant, une dame tantôt qui avait l'air plus vieille que ma mère et qui avait un t-shirt Nirvana. J'ai failli comme ouvrir ma fenêtre et faire comme yeah! Okay. Avant ou après?
1: Avant ou après 96? Oui, ça, c'est bien avant. Ouais, hein?
0: Ben oui, 1991, l'album Nevermind, sur lequel on trouvait Smells Like Teen Spirit, In Bloom et évidemment, Come As You Are. Troisième tune.

0: je pourrais pas dire l'année encore, mais ça, c'est fin des années 80, là. Hein? C'est même pas 90.
1: Et donc, avant?
0: Ben avant, ben oui.
1: Ouais, 89, elle a été ressortie après. Donc, c'est une toune autant des années 80, des années 90, mais ici au Québec, 89.
0: OK.
1: Hey, 3 sur 3, t'as déjà 60%. Déjà, là, tu passes ton année scolaire. Ça va bien. Quatrième extrait.

0: Je le sais pas, ça.
1: Okay.
0: C'est autour de ça. Mmh. Mais je dirais avant.
1: Non, c'est tout de suite après 1997, premier album. Sonia Benezra est dans son auto en ce moment en train de crier « Julie, c'est après! »
0: Mais je pensais que c'était 96, en fait.
1: Non. Okay. Bon, ben, première faute au bulletin. On essaie de finir ça sur une bonne note avec

0: Lara Fabian. Je dirais avant.
1: Et tu as la bonne réponse. Et hey, puis ça, c'était un petit peu une pong, là, quelques mois seulement avant Ironic d'Alanis Morissette. Lara Fabian nous a donné Je t'aime. 4 bonnes réponses sur 5, 80%. Collant sur ton bulletin, Julie. Et bravo à tous ceux sur la messagerie texte qui avaient la bonne réponse également. Au retour, je vous parle le nombre magique du sommeil qui a enfin été trouvé. Combien d'heures doit-on dormir à chaque nuit pour ralentir le vieillissement? Eh bien, je vous le dis tout de suite après Ben Moncle Soul. Voici Soul Man. T'as vivant la casa!

0: ça, on dit, ah ouais, et ça a arrêté comment avec ces autres tunes-là? Et ça nous amène justement dans ce monde-là où on réalise que d'avoir Amazon dans le coin, ben, ça a fait en sorte qu'on a pu se payer des chansons que peut-être la production québécoise normale ne peut pas.
1: Ben oui, parce que forcément, il y avait plus de budget. On en parlait qu'ils ont accédé pour produire cette série-là à beaucoup plus que ce que les séries de nos jours ont, les séries québécoises, fait que ça fait une différence.
0: Et le quiz pour vous, deux chansons qu'on a entendues dans Vitrerie Joyale, laquelle des deux, selon vous, a été la plus dispendieuse? Celle-ci? Ah,

0: That's Life de Frank Sinatra. Frank Sinatra du Rat Pack, évidemment, ultra populaire. Est-ce que ça a coûté plus ou moins cher que celle-ci? Et là, Julie, je sais que tu connais la réponse. Je sais aussi que, instinctivement, on va tous dire, ben, Frank Sinatra a coûté plus cher que les bébés.
1: Mais non, mais c'est les bébés. Ouais. Puis, en fait, c'est un sujet que t'apportes qui me passionne vraiment parce que, tu sais, depuis deux ans, un an et demi, là, ma vie musicale a quand même vraiment changé avec Billy, ma fille. Et puis, c'est des questions qui m'intéressent. Et l'histoire des bébés, parce que moi aussi, ça m'a choqué de lire ça.
0: C'est surpris, en tout cas.
1: Ben, oui, puis de se dire, hey, c'est quand même fou qu'une chanson des bébés coûte plus cher pour l'obtenir dans sa série. Et en fait, ce qui se passe, c'est que t'as un Canadien qui, il y a quelques années, a eu le pif de racheter le catalogue de beaucoup, beaucoup, beaucoup d'artistes. Mm-hmm. Là, je pourrais même pas tous les nommer, mais il y en a énormément. Il y a entre autres Mitsou, il y a entre autres aussi Les Bébés. Et il avait flairé la bonne affaire parce que c'est une mine d'or et lui, il est très indépendant. Et c'est pour ça aussi qu'il n'est pas achalé, comme on dit, là, non, bon Québécois, là, puis que lui, il charge le plein prix. Mais ça dépend des artistes. Des fois, des artistes qui ont déjà des catalogues bien établis avec des prix, des barèmes. Oui. T'as aussi des artistes qui n'ont juste pas le goût que leurs chansons jouent dans certaines tunes, parce que, comme Jean Leloup le mentionnait dans cet article-là, Jean Leloup, il est comme tanné que certaines de ses chansons jouent un petit peu partout. Partout.
0: D'ailleurs, la succession de Dédé Fortin qui a refusé qu'il y ait la musique des colocs, parce qu'ils sont tannés que la musique soit toujours associée à des scènes de party. Et donc, on comprend qu'on voulait mettre ça dans une scène de party. Et donc, tu sais, des artistes qui ont le droit de dire « Non, c'est ma musique, je le fais pas pour telle ou telle raison. » ont le droit de demander le prix qu'ils veulent. La chanson la plus dispendieuse de la série, c'est celle-ci.

0: Mais j'ai tenté de demander dans mon entourage, les gens qui connaissent ça, tu sais, combien ça pouvait coûter. Et je le dis, la fourchette est large, mais on me parlait de entre 20 et 40 000 $ pour une chanson comme ça. Ça n'en parle pas dans l'article de prix, mais ça dit cependant que Les Bébés a coûté presque aussi cher que les Counting Crows. Et donc...
1: Mais... Une chanson, là, ça dépend des artistes, mais ça peut aller entre 5 000 et 1 million. Là, ah oui, je veux dire, ça peut aller jusque-là.
0: Sur une tune des Beatles, ça se peut qu'elle te coûte cher.
1: Ah, ça se peut, vraiment.
0: Et Jean Leloup, qui finalement a dit non à plein de chansons, mais a dit, oh, si vous voulez, vous pouvez utiliser...

0: certaines marques parce que tout simplement, ils cautionnent pas ça. Ils n'ont pas le goût que leur chanson soit associée à telle boisson ou tel produit, point. Puis on peut comprendre aussi. Mais un pour qui, je ne sais pas si tu te souviens, mais un pour qui la musique était très, très, très importante. Puis pour l'avoir interviewé une fois, je m'en suis vraiment rendu compte aussi, c'est Jean-Marc Vallée. Mm-hmm. As-tu remarqué que chaque musique dans ses films ou même dans ses séries, la musique est presque un personnage à part entière dans tout ce qu'il a fait. C'est fou.
1: Sans musique, imaginez vos films, vos séries préférées sans musique, ça serait pas la même patente. Donc, des fois, on comprend pourquoi ça coûte ce que ça coûte. On parlait des bébés, et bien voici Ludovic Bourgeois. C'est jamais oublié. Et au retour, on n'oublie pas la citation du jour. 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

0: Dans quelques minutes, c'est les Hits à Pat qui vont débuter ce soir avec une des rares chanteuses canadiennes qui peut se vanter d'avoir vendu plus d'un million d'albums d'un de ses disques. Certification Diamant. Je pense qu'il y a juste 6 filles dans l'histoire du Canada qui l'ont faite. Elle l'a faite.
1: Comme Alanis Morissette?
0: Comme elle.
1: Comme elle?
0: Ouais, ça pourrait être elle.
1: Ça pourrait être elle.
0: Ça pourrait être
1: Il faut t'écouter pour le savoir.
0: Ça
1: quoi.
0: Pourrait être Avril Lavigne. Ça pourrait être Amanda Marshall. Mm-hmm. Ça pourrait être Shania Twain.
1: Oui. Ça pourrait être Céline.
0: Ça pourrait être Céline.
1: OK, il y en a beaucoup finalement.
0: Mais là, il y en a 5. On a nommé 5.
1: C'est une de ces 5-là.
0: Il y en a 6 au total. C'est une des 6. Mais l'émission ne peut pas commencer. C'est contractuellement forcé là, par les patrons. L'émission Les Hits à Pat ne peut pas commencer tant que Julie n'a pas dit sa citation.
1: Mais c'est sûr, c'est la tradition.
0: Mais je le sais. Et donc, là, 18h approche. Et donc, il faudrait qu'on y aille là, à la citation.
1: La voici, Pat, qui s'impatiente. Vous n'allez jamais laisser des empreintes qui durent si vous marchez toujours sur la pointe des pieds.
0: C'est pour ça que les voleurs marchent sur la pointe des pieds, pas se faire prendre.
1: Tais-toi, il y avait comme 3 petits points, il fallait réfléchir à ça. Bon, allez, bonne soirée tout le monde.

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3: Mesdames, Messieurs, bonsoir. Ici Boris Chassagne. Québec accorde plus de 400 000 $ au club VTT de la Chaudière-Appalaches afin de les aider dans l'entretien de leurs sentiers. La région de la Chaudière-Appalaches regroupe 18 clubs de quad qui entretiennent près de 1 900 km de sentiers estivaux et 2 300 km de sentiers hivernaux. 10 jeunes scientifiques québécois sont en route vers l'Expo Science Pan-Canadienne 2026, l'événement qui se tient du 23 au 31 mai. Au Edmonton Expo Center en Alberta doit accueillir plus de 350 jeunes de la 7e à la 12e année et les projets scientifiques les plus ambitieux du pays. Les jeunes de la délégation québécoise sont tous lauréats et lauréates de la Super Expo Science Hydro-Québec qui s'est tenue en avril dernier à l'Université Laval. Le jeune Olivier Houle de la polyvalente de Black Lake et du Nombre ont présenté ses gants à percussion. Voilà, c'était vos manchettes.

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4: Oui, content de poursuivre ma journée avec vous et de partir la soirée du bon pied avec de la solide musique pour la prochaine heure. Pas trop de blabla, que des bonnes tunes. Wiz Khalifa, Tears for Fears. Ed Sheeran avec une des chansons les plus jouées lors de mariage. D'ailleurs, la tune a même joué à son propre mariage à lui en 2018. Et on commence ça avec une chanson qui a mené à la vente de 33 millions d'albums. Ça nous ramène en 1996, Alanis Morissette et Ironic dans les hits à Pat. À Viva! Bon mercredi!

quelques jours seulement, mais je pense que ça vaut quand même la peine de parler de Prince, qui en 1984 nous a donné son légendaire album Purple Rain. Eh bien, tout commençait avec un extrait. Hein? Encore aujourd'hui, on va toujours titiller le public avec une chanson quelques semaines, voire quelques mois avant l'album au grand complet. Et le premier extrait de l'album Purple Rain, eh bien, c'est le 16 mai 1984 qu'on l'a eu à quelques jours près, il y a exactement 42 ans. Sa première chanson, When Doves Cry, qui avait été composée pour l'album, mais l'album, vous le savez, faisait également fi de bande sonore pour le film Purple Rain, et donc chanson que le réalisateur Albert Magnoli avait demandé à Prince de composer pour qu'elle ressemble au thème du film. Cette chanson, c'est devenu une toune qui est légendaire pour plusieurs raisons, non seulement parce qu'elle est mauditement bonne, mais également parce qu'on n'y retrouve aucune ligne de basse. Il y avait initialement de la basse dans l'enregistrement. Prince a dit que c'était trop, et donc on a dit le bassiste peut aller prendre une cigarette et prendre une marche sur When Doves Cry, celle qu'on écoute tout de suite après la chanson qui nous a fait

0: Vous savez comme moi à quel point l'amour a toujours été le grand moteur d'inspiration pour les auteurs-compositeurs. Des tunes d'amour, c'est un classique, il y en a une autre. Des tunes de chagrin également, des tunes de rupture, il y en a plusieurs. On dirait que les thèmes sont toujours autour de ce genre, soit de relation ou soit bien du bris de la relation. Il n'y a pas une tonne de tunes, par exemple, qui ont été composées pour parler du divorce de ses parents. Pourtant, quoi, les statistiques le disent, à peu près 50% des mariages se terminent en divorce. Plusieurs familles, plusieurs enfants, autant compositeurs. Comment ça, il y en a si peu? J'ai tenté de faire la liste. Il y a Pink avec Family Portrait, qui était une super bonne tune de divorce de parents. Blink-182 avec Stay Together for the Kids. Et l'autre classique, la seule qui me vient en tête, c'est celle qu'on écoute au retour de Kelly Clarkson dans les Hits à pattes. À Viva!
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2: 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Apparemment, Kelly Clarkson n'avait que 6 ans quand elle a composé les premiers traits de cette chanson qui est devenue un de ses grands classiques, inspiré malheureusement du divorce de ses parents. C'est sur son deuxième album qu'on retrouve Because of You dans les hits à Pat. À Viva!

dernière tournée à vie. Est-ce qu'il va respecter ça ou est-ce qu'il va ressortir de sa retraite? Qui sait? Elton John s'en vient en musique avec son remix Cold Heart avec Dua Lipa. L'autre formation qu'on ne reverra pas sur scène, malheureusement, c'est A-ha. Eux qui avaient joué sur les plaines d'Abraham en 2010 devant à peu près 90 000 personnes. Eh bien, c'est pas une retraite voulue pour la formation. Faut dire que le chanteur de A-ha, Morten Harket, a publiquement admis qu'il était atteint de la maladie du Parkinson et donc, malheureusement, n'est plus en mesure de partir en tournée. Heureusement, on a encore le catalogue, on a encore la musique de A-ha. Plus grand succès, je sais pas si c'est celui-ci, il y en a deux qui me viennent en tête. Chose certaine, cette prochaine chanson est la seule qui s'est rendue au numéro 1 des palmarès en Angleterre. C'est The Sun Always Shines on TV, ici, dans les hits à pattes. À Viva! Merci de m'avoir choisi!

0: J'espère que vous avez pris le temps de regarder Vitrerie Joyale. Hein, c'est la nouvelle série de Martin Matt qu'on peut voir sur Amazon Prime. J'en parle parce qu'on vient tout juste d'entendre Jean Leloup avec I Lost My Baby. Il y avait un papier super intéressant dans la presse ce week-end sur les droits musicaux de cette série-là. Plein de chansons qui y apparaissent, entre autres Mr. Jones des Counting Crows et entre autres chansons de Jean Leloup. Intéressant, on a voulu avoir 1990. Jean Leloup a dit qu'il était fané de l'entendre partout et donc a refusé. On a tenté le terrain avec Isabelle et Cookie. Jean Leloup a encore dit non pour finalement proposer la pièce Nathalie, qui est peut-être pas sa plus connue, mais qui fonctionnait très, très bien dans la série. Si vous n'avez pas encore vu Vitrerie Joyale, sachez que c'est excellent et la musique appuie vraiment le moment. Je m'appelle Pat Langlois. On se retrouve demain, 16h, pour Viva la Casa. Au retour, les trois accords. À Viva!
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2: Mesdames, messieurs, bonsoir. Ici Boris Chassagne. Québec accorde plus de 400 000 $ au club VTT de la Chaudière-Appalaches afin de les aider dans l'entretien de leurs sentiers. La région de la Chaudière-Appalaches regroupe 18 clubs de quad qui entretiennent près de 1 900 km de sentiers estivaux et 2 300 km de sentiers hivernaux. 10 jeunes scientifiques québécois sont en route vers l'Expo Science Pan-Canadienne 2026, l'événement qui se tient du 23 au 31 mai au Edmonton Expo Center en Alberta, doit accueillir plus de 350 jeunes de la 7e à la 12e année et les projets scientifiques les plus ambitieux du pays. Les jeunes de la délégation québécoise sont tous lauréats et lauréates de la Super Expo Science Hydro-Québec qui s'est tenue en avril dernier à l'Université Laval. Le jeune Olivier Houle de la polyvalente de Black Lake et du Nombre ont présenté ses gants à percussion. Voilà, c'était vos manchettes.
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Bonsoir à Tedford, toujours un plaisir de vous accompagner. Mon nom est Danaï Thériault. Et demain matin, c'est qui vous accompagne? Ben, c'est Jason dans On pense de même. On commence bien la journée avec lui, avec une entrevue avec Amélie Smith d'Audisson, centre auditif Smith et associés audioprothésiste. Et on a aussi Suzy Véroff du Carrefour Jeunesse Emploi de Frontenac et André Gagnon de Diffusion Tram. Un show bien rempli à ne pas manquer dès 6h demain au Viva 105.5.

C'est ce samedi que ça se passe, le 23 mai de 8h à 11h30. C'est la journée horticole aux ateliers municipaux de Thetford Mines. C'est une activité premièrement gratuite. Et en plus, si vous faites partie des 850 premières personnes qui arrivent, premiers adultes, si je suis plus précise, ben vous allez recevoir une vivace et les 300 premiers enfants, eux, vont recevoir un plant de tomates cerises ou un papier de semences de graines de fleurs sauvages. Donc, c'est la journée si vous voulez avoir un petit cadeau et surtout passer une belle journée parce que c'est la journée horticole aux ateliers municipaux de Thetford Mines. Donc, j'espère que vous avez noté le tout, c'est ce samedi. Mais pour l'instant, on est mercredi soir, on est le 20 mai. Toujours un plaisir de vous accompagner. Whoa!

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5: Voici vos nouvelles Arsenal Média. 10 jeunes scientifiques québécois sont en route vers l'Expo Science pancanadienne 2026. L'événement qui se tient du 23 au 31 mai au Edmonton Expo Center en Alberta doit accueillir plus de 350 jeunes de la 7e à la 12e année et les projets scientifiques les plus ambitieux du pays. Les jeunes de la délégation québécoise sont tous des lauréats et lauréates de la Super Expo Science Hydro-Québec qui s'est tenue en avril dernier à l'Université Laval. Le jeune Olivier Houle de Polyvalente de Black Lake est du nombre pour présenter ses gants à percussion. Et la ville de Thetford Mines sollicite l'aide de Québec afin de remettre au goût du jour le centre Mario Gosselin. 36 millions de dollars seraient investis. Un second projet vise la construction d'un skatepark et d'un pump track au parc Notre-Dame au coût de 873 000 $. La ville précise qu'aucun de ces deux projets ne pourra se concrétiser sans l'aide financière de Québec. Elle pourrait s'élever à près de 20 millions de dollars. Finalement, côté météo à Thetford Mines, c'est généralement nuageux et le minimum est de 3 degrés. Demain, ce sera ensoleillé et le maximum sera de 14 degrés.